d'aujourd'hui, les 18-30 ans, refusent de tomber amoureux et donc de s'attacher durablement à un partenaire, ce qui explique de nombreux désordres affectifs. Que voulez-vous dire ?

0: amoureux, on se relève attaché. Et ça veut dire que l'idéal, c'est d'associer les deux. L'idéal, c'est de tomber amoureux et ensuite d'aménager la vie quotidienne pour rester attaché.
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Dans votre dernier ouvrage, vous dites que les jeunes d'aujourd'hui, les 18-30 ans, refusent de tomber amoureux et donc de s'attacher durablement à un partenaire, ce qui explique de nombreux désordres affectifs. Que voulez-vous dire ?

attaché. Et ça veut dire que l'idéal, c'est d'associer les deux. L'idéal, c'est de tomber amoureux et ensuite d'aménager la vie quotidienne pour rester.

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1: Bonsoir Kara, bonsoir Niamtougou, bonsoir Anecho, bonsoir Ebedjoa. Sokode, Kalibe, Atakbame, Vogan et Ebedjoa. Bonsoir Parataou, bonsoir Bafilo, Amlame. Bonsoir au peuple togolais qui continue de combattre la plus vieille dictature en Afrique. Et bienvenue dans votre émission Fenêtre sur l'Afrique sur Radio Canal K, sur Alemanica. Et la voix du peuple sur Radio Avoulété. Koukoulé, tété, ta, nous sommes au Togo. Mais bien avant de continuer cette émission, nous voulons encourager, nous encourager et se rappeler des prisonniers politiques au Togo. Commençant par Madame Marguerite Nyakade, Jean-Paul Omolu qui fait plus de 5 ans en prison à Tayo, à Afessio et d'autres prisonniers. Courage à nous tous. Mais notre organisation, notre engagement, notre résistance fera tout pour les libérer. Bienvenue dans cette émission. Nous sommes au Togo. Mobilisation, manifestation ou bien élection, contestation et répression et rebelote. Le peuple togolais en a subi. Violence d'État, on le subit. L'opposition a-t-elle tout fait? Que reste-t-il encore à l'opposition pour revoir sa copie? Puisqu'on n'arrive pas à voir le bout du tunnel. C'est la question que se pose bon nombre de Togolais. C'est pour ça d'ailleurs que suite à l'arrêt de la Cour de justice de la CEDEAO, Communauté économique des États de l'Afrique de l'Ouest, l'arrêt qui donne raison au peuple togolais suite au coup d'État constitutionnel au Togo, l'arrêt l'a dit clairement, en résumé, que la 5e République de Faure Gnassingbé est illégale et illégitime. L'opposition s'organise. D'ailleurs, le CNCC, cadre national de concertation pour le changement, a lancé un grand meeting populaire le 26 juillet à Vogan. Nous devons tous s'y rendre en tant que résistants, en tant que combattants. Alors, quelle stratégie de l'opposition pour venir à bout d'une dictature, d'ailleurs la plus vieille dictature en Afrique, qu'est la dictature de Faure Gnassingbé, qui impose une violence d'État au Togo, au peuple togolais? C'est le sujet essentiel, d'ailleurs, de l'article qu'avait rédigé et publié notre invité, Uruaku Tchanyao, qui est l'un, ou bien membre fondateur du mouvement LDP, Lumière pour le développement dans la paix. Il est aussi membre du MGT, hein, et Manifeste Génération Togo. Il est en ligne sur TikTok avec nous. Bonjour ou bonsoir depuis Lomé, Uruaku Tchanyao.
2: Bonsoir Amos, bonsoir à tous ceux qui nous suivent aujourd'hui et qui vont nous suivre après. Bonsoir à tout le monde. Merci beaucoup pour l'honneur que vous me faites pour cette invitation. Et vous allez constater que dès que vous m'avez lancé l'invitation, je n'ai pas hésité parce que cette radio est une radio de résistance, est une radio qui rassemble les grands combattants. C'est une radio où on peut venir lancer tous les appels au peuple togolais qui nous suivent d'ailleurs beaucoup, et sincèrement merci pour tout ce travail et merci à tous ceux qui vont intervenir. Je suis disposé à répondre à toutes vos questions et je te remercie pour avoir rappelé l'article que j'ai écrit, c'était en juillet 2024 sur la stratégie, quelle stratégie pour l'opposition togolaise pour la reconquête de l'Annapurna. Alors, l'Annapurna, pour ceux qui se rappellent, pour ceux qui ont passé le CPD, ça doit être, je sais pas, en 1978 ou bien 79, je sais pas, c'était le titre de l'étude de texte à la conquête de l'Annapurna. Alors, sincèrement, j'avais raté parce que je savais pas ce que c'est que l'Annapurna. L'Annapurna, c'est un sommet, sommet au niveau de l'Himalaya, où beaucoup de conquistateurs, les gens vont aller pour conquérir l'Himalaya passe par là. Alors aujourd'hui, l'opposition togolaise est pratiquement au pied de cette montagne-là. Quelle stratégie pour grimper et réaliser l'objectif, c'est-à-dire renverser ce régime? Il va falloir vraiment réfléchir parce que on peut se dire qu'au Togo, on a tout essayé. On a tout essayé sauf deux choses. On a tout essayé sauf la révolution électorale et la révolution populaire. Parce que quand on parle de révolution, c'est lorsque vous vous levez, lorsque un peuple se lève et arrive à renverser le régime. C'est en ce moment qu'on parle de la révolution. Sinon, les soulèvements, on en a fait. On a fait, il y a le soulèvement du 5 octobre, il y a le soulèvement du 19 août, il y a le soulèvement du 6 juin. Tout ça là, ce sont des soulèvements, mais ça n'a pas abouti au renversement du régime. C'est pour ça qu'on ne parle pas de révolution. Alors aujourd'hui, l'objectif principal, c'est de mobiliser le peuple et renverser le régime pour qu'on puisse parler de la révolution du peuple togolais. Comme ça s'est passé ailleurs, ça s'est passé en Tunisie, ça s'est passé en Égypte, ça s'est passé même au Soudan, hein, ça s'est passé au Burkina Faso, ça s'est passé récemment à Madagascar, ça s'est passé au Népal, en Europe de l'Est depuis 2001 et 2003, hein, vous aviez entendu parler de la révolution des roses, de la révolution des tulipes, de la révolution des velours. Tout ça là, ce sont des mobilisations populaires et surtout les jeunes qui se sont mis devant et qui se sont levés et qui ont dit ça suffit et ils ont renversé le régime. Donc ici, nous aussi nous pouvons le faire et je pense que le moment est arrivé pour qu'on puisse le faire. Merci.
1: Tout à fait. En tout cas, vous avez bien résumé cette émission, cet entretien exclusif avec vous, suite à votre article que nous avons bien lu à la rédaction, cet article qui fait aussi, mais qui est un petit peu polémique. On va y arriver. Vous avez bien fait de rappeler que lorsque je vous ai lancé l'invitation, vous n'avez pas hésité. Et moi, sa langue de bois, grand frère Ouakbo Tchanyao, c'est comme ça que je t'appelle en privé. Je ne fais pas ton éloge, je l'ai dit plusieurs fois ici, que vous êtes deux personnes au niveau de votre regroupement à accepter très souvent notre invitation. Et grâce à toi, on commence pas à arranger beaucoup de choses. Je pense que vous comprenez ce que vous avez dit. Je voudrais aussi publiquement vous dire merci. Et je l'ai dit aussi, vous dire merci, car vous avez compris le rôle que joue cette radio. C'est sans hypocrisie que vous l'avez dit aussi parce que vous le connaissez. Même en privé, on se parle. Ce n'est même pas, ça ne donne pas de 2 ans, 3 ans. Très longtemps. Merci aussi de votre engagement aux côtés de votre radio de résistance. Allez, alors, on va faire ce débat aussi avec ceux qui t'apportent et partagent également cette émission qui sera réécoutée sur Radio Canal K, sur Radio Avulet également, sur notre compte YouTube. Alors, Ouakbo Tchanyao, dans votre article et suite à votre analyse, vous dressez un constat sans concession des 30 dernières années et en qualifiant l'opposition de mauvais chauffeur englué dans l'égocentrisme, on va dire bien les mots, dans l'égocentrisme et les trahisons. C'est dur quand même, les mots sont pesés, sans langue de bois. Alors aujourd'hui, les Togolais sont résignés après avoir eu le sentiment d'avoir tout donné. Ils l'ont dit tout le temps, hein, on a tout fait, on a tout donné. Alors au-delà du constat moral, Ouakbo Tchanyao, sans langue de bois, comment comptez-vous convaincre un peuple désabusé et que la classe politique est encore capable de réinventer la roue, alors que ce sont souvent les mêmes figures qui occupent la scène politique au Ouakbo Tchanyao?
2: Merci beaucoup. Le constat est clair et scientifique. Hein. C'est une analyse scientifique que j'ai eu à faire. Je suis parti des échecs répétés. Bon, les gens n'aiment pas ça, même des gens que je respecte beaucoup m'ont dit que ce ne sont pas des échecs, mais c'est les difficultés de traverser des obstacles. Donc, quand vous prenez, chaque fois que le peuple se mobilise et que la situation est presque à la fin pour conclure la lutte, il y a toujours quelque chose qui arrive et puis on repart à zéro. C'est pour ça que j'ai comparé à un mauvais chauffeur qui, lorsqu'il arrive dans un tournant, au lieu de freiner pour bien négocier le corner, c'est en ce moment qu'il appuie sur l'accélérateur et il se retrouve dans les ravins et il repart à zéro. J'ai donné l'exemple en 1967, ce qui s'est passé entre Meyati et Gryniski. C'était à la suite d'un soulèvement du peuple. Hein, le peuple s'était soulevé à Lomé. Mais au lieu que les deux s'entendent pour trouver la solution et répondre aux besoins du peuple, ils ont commencé par se chamailler. Et le troisième larron qui était Yadema, lui, il a pris le pouvoir et il l'a confisqué. En 92, il y avait le code 2, hein, qui, malgré le soutien du peuple et de la communauté internationale, ils ne se sont pas entendus entre eux. Ne serait-ce que pour trouver un candidat unique. Et vous vous rappelez cette phrase que Gilles Christo Lipio avait prononcée. Si c'est Edem Kodjo, Yadema n'a qu'à rester au pouvoir. Et Yadema est resté au pouvoir 14 ans après la conférence nationale souveraine. En 1994, une année plus tard, ce qui s'est passé entre Edem Kodjo et Agboibo a été vraiment ahurissant. Hein, malgré que le peuple leur a donné le pouvoir à travers les élections législatives de 1994, ils ne se sont pas entendus. Et ils ont commencé par se chamailler et puis Yadema a profité et il les a mis tous à terre. Et nous avions, le peuple a perdu comme ça. On est arrivé en 1999. C'était le 29 mai 1999 avec l'accord cadre de Lomé. Et on se souvient que Jacques Chirac s'était déplacé à Lomé pour pouvoir venir maintenant mettre tous les protagonistes autour d'une table et signer l'accord cadre de Lomé. Sauf qu'à l'époque, Gilles Christo Lipio, qui était à Lomé d'ailleurs, a refusé de rencontrer Jacques Chirac. Et Jacques Chirac a dit ceci: cet acte ne sera pas sans conséquence. Et vous vous rappelez, lorsque Yadema a pris sa parole de militaire, disant qu'il ne va pas toucher à la Constitution, mais il l'a modifié et il a changé tout sans que personne ne dise un mot. Par ça, c'est les conséquences de notre inconséquence au niveau de l'opposition. On est arrivé en 2006. C'était le 6 août 2006 avec l'APG. Si vous parcourez l'APG, le contenu, on ne pouvait pas avoir. Mais il y avait un accord non écrit qui disait que l'opposition devrait rentrer avec le pouvoir dans un gouvernement d'union nationale avec un premier ministre qui devrait venir de l'UFC à Poc. Mais vous avez vu tout ce temps que ça a donné avec des tergiversations, des discussions, de tout ce qui... Et finalement, c'est Agboibo qui a été nommé premier ministre. Mais dans tout ce que l'accord a dit, la seule chose qu'Agboibo a pu obtenir, c'est le bulletin unique. Tout le reste, l'APG est resté caduque. Ça n'a pas été appliqué. Donc, et voilà, dans la même chose, on est arrivé en 2017 avec le soulèvement de Tipi Achadam. Et même un sommet de la CDAO a été organisé, c'était le 31 mai, le 31 juillet 2018. Mais malgré ça, qu'est-ce qu'on a fait? Malgré ça, c'était, d'autres disent qu'ils donnent 15 à la CDAO, d'autres, et puis c'était un problème on est allé jusqu'à boycotter les élections de 2018. Malgré que le peuple était debout à l'époque. Qu'est-ce qui s'est passé? C'est les malentendus, les bisbis, les divisions. C'est-à-dire que les leaders de l'opposition n'ont pas pu accorder leur violon pour faire changer cette situation-là. Et voilà, on a perdu. On est arrivé en 2021 avec la CNAP. La CNAP était partie pour discuter sur trois points, à savoir l'apaisement politique, la question des réformes institutionnelles et constitutionnelles et la question du terrorisme qui venait de commencer dans le nord du pays. Je vous dis qu'en 6 mois, c'est seulement sur la question du code électoral qu'ils se sont entendus. Mais vous avez vu à la fin, l'ANC a quitté parce que qu'est-ce que le pouvoir a fait? Le pouvoir a réussi à faire venir des gens qui se réclament de l'opposition, mais qui parlaient au nom du pouvoir. De telle sorte que les quelques partis politiques défendaient réellement la position de l'opposition. était neutralisé dans le débat. Mais alors que on dit qu'on veut discuter sur l'apaisement politique, en ce moment, Agbeyome Kodjo était en exil. Le Monseigneur Kodjo était en exil. Beaucoup de Togolais étaient en exil. Il fallait en priorité discuter sur cette question. Mais qu'est-ce que le pouvoir a fait? Il a réussi, hein, par une pirouette, reléguer cette question-là derrière et dire que c'est après, il faut créer le CPC pour discuter de cette question. Et jusqu'à aujourd'hui, la question de l'apaisement n'a pas été discutée jusqu'à atteindre les résultats. Donc nous avions compris que les divisions au sein de l'opposition, instrumentalisées parfois par le pouvoir, constituent un véritable handicap pour permettre à l'opposition de conclure cette lutte-là. Donc c'est pour ça que nous avions fait notre diagnostic, que le pouvoir est un pouvoir est bâti sur la liturgie du sang et la violence comme culture. Ça, nous le savons. Et nous l'avions démontré. Mais, devant tout ça là, il y a aussi les divisions au sein de l'opposition qui permettent à ce pouvoir de se changer, de se muer, parfois. Et parfois, il utilise certains de l'opposition, certains qui se réclament de l'opposition, pour se maintenir. Donc, avant toute chose, c'est que il faut s'arrêter pour c'est pas, il y a une sorte de sort qui est jeté au niveau de l'opposition. Et dans cet article, j'ai démontré, c'est comme ça que ça se fait au village. Lorsqu'il y a un sort qui s'abat sur le village, j'ai donné l'exemple de mon village où je suis né. Il y a une rivière où chaque fois il y a toujours des accidents. Il y a toujours des accidents avec des morts. Mais les vieux du village ont dit, bon, ils savent qu'il y a un sort, il faut conjurer le sort. Et dans tous les villages chez nous, en pays Temi, il y a ça. Il y a ce qu'on appelle Alessio Combo. C'est-à-dire que pour conjurer le sort, une nuit, on appelle tout le monde avec une chanson. Alessio Combo, Alessio Combo. Lorsqu'on lance cette chanson, tout le monde sort, même les enfants, même les parents disent aux enfants, allez-y conjurer le sort, allez-y, et tout le monde sort. En ce moment, vous pouvez vous piétiner, hein? Vous pouvez, c'est comme quand on va à la chasse. Au cours de la chasse, lorsque vous poursuivez le gibier, vous allez vous piétiner. Mais tant que vous n'aviez pas attrapé le gibier, vous devez toujours vous entendre. C'est quand on finit d'attraper le gibier, qu'on revient à la maison et puis on dit, mais hier tu m'as piétiné. Ou toi là, hier tu m'as donné un coup. Mais on a déjà attrapé le gibier. Et en ce moment, on s'entend, on dit, bon, c'est bon, entendons-nous. Mais aujourd'hui, nous sommes dans un carrefour sans issue. Et c'est un professeur d'université qui a trouvé le mot. Nous sommes dans un carrefour sans issue où tous les soulèvements viennent échouer là-bas. Alors, qu'est-ce qu'il faut faire? C'est que, en notre sein, il faut le réfléchir pour trouver quelle est la raison qui explique le fait que chaque fois que nous arrivons à ce carrefour, nous échouons. Et nous, en tout cas, nous avions pu identifier que non, ce sont les divisions internes au niveau de l'opposition qui favorisent la manipulation ou qui sont parfois favorisées par la manipulation du pouvoir. Et au dernier moment, au lieu de conclure la lutte, on laisse la lutte et on s'attaque entre nous. Donc, c'est l'une des raisons qui a fait que nous avions donné le nom de notre mouvement « Lumière pour le développement dans la paix ». Parce que ce qui s'est passé en 2020, c'était très grave. Il fallait être dans certaines positions pour comprendre ce qui s'est passé en 2020. Moi, j'étais à l'époque très proche de Jean-Pierre Fabre. Je sais ce qu'il a vécu. Et quand je l'ai dit, j'ai des choses qui sortent sur moi. En 2020, après les élections, l'élection présidentielle, Feu Patrick Lawson a dû mettre un cordon de sécurité autour de Jean-Pierre Fabre. Pas pour le protéger contre l'extérieur, mais pour le protéger contre lui-même. Parce que personne ne pouvait s'imaginer que le monsieur pouvait, malgré tous les coups qu'il avait reçus, psychologiquement pouvait s'en sortir. Ça, il faut avoir l'honnêteté de le reconnaître. Il a subi beaucoup de coups. Mais nous disons, tel que ce qui s'est passé, En 2021, en 2020, vous vous rappelez, il faut aller voir le discours de Jean-Pierre Fabre, le 31 décembre 2020. Il a écrit dans le dernier paragraphe, et ça, tout le monde l'avait salué. Il a lancé un appel à toute l'opposition togolaise pour un consensus, pour aller de l'avant. Et vous allez voir que après son discours, tous les autres leaders ont suivi en lançant cet appel-là. Et c'est de là qu'est né notre groupe de réflexion. Parce que à l'époque, quand on travaillait ensemble, Maître Agboibo a voulu savoir qu'est-ce que Jean-Pierre Fabre met dans son appel. La même chose a été faite par tous les autres. Et c'est ça qui a facilité le groupe que nous avions mis ensemble à l'époque pour analyser et comprendre quelle stratégie pour aller reconquérir le peuple. Parce que le peuple était devenu antipathique par rapport à tout ce qui concerne, tout ce qui relève de la politique. Un petit exemple, en 2022, il y a eu un recensement général. En 2022, vous allez constater que beaucoup de Togolais ont refusé de se recenser pour exprimer leur antipathie par rapport à la gouvernance. Donc, cette question d'antipathie était née depuis ce qui s'est passé avec 2020. Mais heureusement, par le travail surtout de Togo Debout et d'autres personnes, nous avions sommes rendus compte que au recensement de 2023 pour les élections locales, les Togolais s'étaient mobilisés. Mais qu'est-ce qui a fait que cette mobilisation ne s'est pas concrétisée dans les urnes en 2024 lors des élections législatives et en 2025 lors des élections locales? Et nous avions compris que jusqu'à aujourd'hui, c'est comme si au niveau de l'opposition, on ne répond pas à la volonté du peuple, c'est-à-dire que le peuple a exprimé son antipathie à tout ce qui relève des élections, il veut autre chose. Alors pour que le peuple puisse suivre l'opposition, c'est qu'il faut présenter une autre stratégie. Et c'est dans ça, c'est la raison pour laquelle j'ai pondu cet article-là pour exprimer l'idée que j'ai de la nouvelle stratégie que l'opposition devrait adopter.
1: D'accord. Je pense que nos auditrices et auditeurs qui continuent à tapoter, partager, merci, envoyer le cœur du jour, les cœurs pour sécuriser le live. Alors, Ouakbo Tchanyao, je vous ai bien écouté religieusement. Vous avez mis long, mais je ne vous ai pas coupé parce que c'est suite à votre article, vous l'avez réexpliqué à ceux qui l'ont pas lu tout à l'heure. Mais plusieurs Togolais, analystes, ou même Togolais lambda, j'ai suivi certains débats, ils ne sont pas totalement d'accord. Alors, vous êtes aussi de l'opposition. Je ne dis pas que vous êtes en train de faire le procès de toute l'opposition ou bien de tel ou tel leader. Je pense que tu en fais partie. Vous faites aussi, je vous appelle maintenant des jeunes leaders. Alors, finalement, est-ce que vous pensez vraiment que ce sont ces divisions de l'opposition qui sont à la base de la tendance qu'on n'a pas encore jusque-là? Il n'y a que ça, ce n'est pas plutôt un manque d'organisation ou bien un manque de soutien indéfectible à certains groupements qui font le travail comme il faut, ou surtout à la violence d'État que nous impose Fonia Singbé. Parce que c'est ça, votre constat ne date pas de 2 ans, 3 ans déjà, c'est quand même 30 ans déjà que ça, on vit la même chose quand même. Est-ce que ce n'est pas plutôt la violence d'État ou un manque d'organisation, un manque de soutien indéfectible à certains groupes qui font le travail comme il le faut, et que les autres disent non, bon, voilà, on veut pas s'impliquer? Est-ce que ce n'est pas plutôt ça?
2: Oui, ce que vous dites est parfait. Quand nous disons que la division de l'opposition est aussi un handicap, quand vous prenez 80% de la situation que nous vivons au Togo, est l'œuvre de l'armée togolaise. Ça, il ne faut pas se leurrer. Mais,
0: problème, c'est que moi, je fais une analyse scientifique. Et j'ai pris le thème. Quelle stratégie pour l'opposition pour reconquérir ou conquérir le pouvoir? C'est ça. Je n'ai pas cherché. J'ai plusieurs articles où j'ai parlé même de la violence politique. Si c'est que nous, je voudrais parler dans cet article de la violence politique, j'ai publié plusieurs articles. J'ai dit, est-ce que l'armée togolaise n'est pas le problème du Togo? Et j'ai développé cet article-là. Donc, quand vous prenez cet article, vous verrez que 80% des difficultés et des problèmes et de l'immobilisme politique, économique de notre pays vient du soutien de l'armée par rapport à la politique de Faure Gnassingbé qui est pratiquement sans vision. Ça, nous avions fait une analyse sans concession là-dessus. Mais au-delà de ce que le pouvoir de Gnassingbé depuis Eyadema père jusqu'à Gnassingbé fils nous ont imposé, et j'ai qualifié de ça, de la liturgie du sang et la violence militaire comme culture politique. Donc, à partir de cet instant, ce constat est fait. On nous a imposé la violence politique, la violence militaire comme culture, avec la liturgie du sang. Ça veut dire que les gens sont prêts à verser du sang et pour tuer, vous voyez comme les colis là, comment on prend couloukouli là, comme on casse pour manger là. Pour tuer un homme, c'est comme ça que pour eux, ou la cola qu'on divise en deux là, ça fait bon comme ça là. C'est-à-dire que pour eux, tuer, c'est... ça, nous l'avons fait ce constat. Mais, au demeurant, nous avions en face de nous un régime militaire, un régime sanguinaire, un régime qui est prêt à tout. Nous avions vu comment on a tué Amorin, nous avions vu comment on a brûlé les marchés, nous avions vu comment ils ont arrêté. Hein. En tout cas, si vous prenez hein, la 60% des leaders aujourd'hui ont déjà fait la prison. 60% des leaders qui sont devant ont déjà fait la prison. Moi, j'ai fait la prison. Je sais ce que c'est. Je sais ce que les conséquences par rapport à ma famille, à moi et tout ça là. Mais nous disons, au demeurant, nous-mêmes, est-ce que de notre côté, qu'est-ce qui manque et qu'est-ce qui a manqué? C'est ça le diagnostic que j'ai fait. Donc, ceux qui me font le procès, soit disant que je fais abstraction de la violence politique, j'ai dit non. Parce que quand c'est le thème qui détermine l'argumentation, le thème ici, est-ce que l'opposition peut s'organiser pour prendre le pouvoir? J'ai dit oui et j'ai développé les deux thèmes. Il y a la révolution électorale et la révolution populaire. Et j'ai conclu dans ce texte, les deux méthodes se complètent. Aucune ne combat l'autre. Les deux, au contraire, se complètent et que si on s'organise, on pouvait obtenir ce résultat. Et j'ai développé ce thème-là, la révolution électorale, depuis 2019. Depuis 2019. Et en 2020, ça a failli se concrétiser. Lorsque celui qui a compris ça très tôt, c'est Maître Zeus Ajavon qui a compris ça. C'est pourquoi, à la veille de l'élection présidentielle, il a convoqué tous les candidats pour qu'ils puissent maintenant se mettre ensemble pour une stratégie commune. Malheureusement, le candidat Agbeyome Kodjo n'était pas venu. Jean-Pierre Fabre était le premier. J'ai vu le professeur Wolu, le professeur Gogué, tous, ils étaient là. Mais malheureusement, si ce jour-là, Maître Ajavon Zeus avait réussi à les mettre tous ensemble, d'accord sur une stratégie commune, pour une révolution électorale, on ne serait pas là. Donc voilà aussi l'une des raisons. Donc les divisions au sein de l'opposition, c'est monnaie courante. Et ça a beaucoup, beaucoup, beaucoup fragilisé la lutte. Donc, c'est vrai, la violence militaire à plus de 80% est responsable de notre situation. Mais il faut reconnaître aussi qu'au sein de l'opposition, il y a la division qui constitue un obstacle.
3: Exactement. Nous avons compris, c'est ce que veut aussi le peuple togolais, hein. Union de l'opposition, mettez-vous ensemble. Je salue encore Rasli et le docteur Richard Tindjo qui ont produit une chanson allant dans ce sens-là. Je l'ai mis même sur la fiche de l'émission de l'émission d'aujourd'hui. Donc il y avait du non, des cas. Donc le peuple a toujours voulu ça. Est-ce que la solution c'est le lieu de l'opposition? On voit aussi dans d'autres pays que l'opposition est divisée, mais ils arrivent à réussir. Est-ce que ce n'est pas la mauvaise voie de certains leaders de l'opposition? Et ça, je l'ai dit tout à l'heure. Alors, vous avez, je vais poser encore deux questions avant d'ouvrir l'antenne aux auditeurs avec qui nous allons faire le débat. Je pense que les gens sont impatients d'ailleurs. J'ai encore deux questions. Une question qui a trait aux élections et la dernière question qui a trait aussi à la mobilisation générale, un grand meeting populaire à Vaughan. Je voudrais avoir votre avis là-dessus. Alors vous défendez l'idée dans votre article d'un alliage entre la participation aux élections et la contestation de rue, affirmant que le boycott est une erreur, vous l'avez relevé tout à l'heure également. Or, face à un système qui maîtrise la chaîne électorale et verrouille également l'espace public, ça, c'est ce que ont toujours dénoncé beaucoup de Togolais. On dit, mais quand vous allez aux élections, c'est pour cautionner ce régime-là. Ils disent que ben, dans un régime où tout est verrouillé, pourquoi vous participez aux élections? Alors finalement, comment participer sans servir une fois de plus de caution démocratique au pouvoir? Et quelle est la formule pour déclencher l'étincelle populaire le moment venu, puisque vous avez parlé aussi de révolution électorale, révolution populaire?
2: Oui, aujourd'hui, les choses sont beaucoup plus concrètes. Au moment où j'écrivais l'article, il n'y avait pas encore l'arrêt de la Cour de la justice de la CEDEAO. Hein? Nous étions vraiment dans la contestation de la constitution de 2024. Mais aujourd'hui, les choses ont vraiment changé. Et nous devons profiter de cette occasion. Aujourd'hui, le RPT UDIR et Fort Niassingbé se trouve dans la même situation que le dernier défenseur dans la surface de réparation. Je vais caricaturer par rapport à un match. Lorsque le dernier défenseur se trouve avec un joueur qui a le ballon dans les pieds, il a un choix. C'est ce qu'on appelle action dilemme. Soit il provoque la faute, et là, il reçoit non seulement le carton jaune, et le carton rouge, mais le pénalty. Ou soit, il laisse le joueur évoluer. Et là, c'est que la probabilité pour gagner, pour marquer le but, c'est au-delà de 80%. Mais en ce moment, il faut que le joueur se concentre. Et c'est là où, aujourd'hui, nous sommes. Après l'arrêt de la Cour de la justice de la CEDEAO, Fort Niassingbé se trouve comme le dernier défenseur face aux joueurs et la communauté internationale le regarde. Nous avons les éléments pour démontrer aujourd'hui que Fort Niassingbé, sur le plan international, est déstabilisé. La preuve, c'est que du 14 au 15 février dernier, il y a eu le 39e sommet de l'UA. Fort Niassingbé n'y était pas. Il y avait le 29 mars 2025 dernier, il devrait avoir le 50e anniversaire de la CEDEAO, le jubilé d'or, qui était prévu être célébré à Lomé. Ce sommet a été purement et simplement annulé. Il y a quelques jours, le sommet de la CEDEAO, c'est en Sierra Leone. Fort Niassingbé n'y était pas. Ça veut dire qu'aujourd'hui, Fort Niassingbé est déstabilisé sur le plan régional et sous-régional à cause de cet arrêt. Je ne le présume pas, mais je le dis. Parce que l'arrêt étant sorti déjà le 29 janvier, déjà le 25 février, le Togo avait eu la notification. Le pouvoir togolais avait eu la notification. Ça veut dire que tous les autres chefs d'État l'ont. Et il sait que tout le monde sait qu'aujourd'hui, il est classé parmi les putschistes. Donc, aujourd'hui, sur les trois acteurs qu'il faut pour mener une bonne révolution, nous avions deux acteurs.
0: C'est-à-dire que le peuple et la communauté internationale, il reste qu'à trouver un bon moyen, un bon alliage avec l'armée. Donc, à partir de cet instant, nous disons que tout ce qui reste à faire, c'est que le peuple se lève un jour comme un seul homme. Et à partir de cet instant, si nous connaissons la solution qui est, qui,

0: l'instant, si nous connaissons la solution qui dépend de nous, aujourd'hui, la solution ne dépend plus de la communauté internationale. La solution dépend de nous. Même si nous pensons que l'armée n'est pas tellement de notre côté, mais le basculement peut venir à tout moment. Parce que dans beaucoup de pays, nous avions vu, malgré le soutien de l'armée, nous avions vu Ben Ali a été contraint de fuir, malgré que Michel Alliot-Marie, à l'époque ministre de la Défense française, avait donné, demandé à apporter son appui. Elle était même venue soutenir Ben Ali, mais il est parti. Nous avions vu ce qui s'est passé au Burkina Faso avec Blaise Compaoré, malgré qu'il avait le soutien de l'armée. Donc, la question de l'armée est si la communauté internationale et le peuple se lèvent, l'armée peut basculer du côté du peuple. Donc, c'est pour ça que nous sommes convaincus que ce qui nous reste à faire, c'est de nous organiser en interne, c'est de nous mettre d'accord en interne pour profiter de l'aubaine que la Cour de justice de la CEDEAO nous a donnée. Comment ça s'est passé? Et que malgré que la décision a été prise déjà le 29 janvier, la Cour de la justice de la CEDEAO n'a pas donné la notification aux requérants, mais elle avait donné la notification au pouvoir togolais malgré que celui-ci ne s'était pas présenté. Donc, il faut aller comprendre. Et qu'est-ce qui s'est passé que c'est après 5 mois que la notification a été publiée sur le site? Ça veut dire qu'il y a un travail qui a été fait quelque part. Et vu ce que je viens de dire, Faure Gnassingbé qui aime les sommets, si aujourd'hui il est arrivé à se comporter comme un chat entre les chaises des chefs d'État, c'est qu'il y a quelque chose, il y a anguille sous roche et nous devons maintenant nous armer pour comprendre que oui, si nous nous levons, l'arbitre est là pour siffler le pénalty et montrer le carton rouge. D'ailleurs, même le carton rouge est déjà montré à une partie de l'équipe de Faure Gnassingbé.
1: D'accord. Merci. Au roi Kotayao. J'ai une dernière question pour le moment avant de rouvrir l'antenne. Ça dit, on va accepter les demandes de nos auditrices et auditeurs ici, quitte à porter partage. Également, j'ai vu déjà qu'il y a déjà 3 demandes que les modérateurs ont acceptées. C'est déjà bien. Alors, vous avez parlé tout à l'heure de mobilisation générale. Et même vous avez aussi parlé de l'armée togolaise. Oui, cette armée qui nous impose une violence d'État. On va revenir là-dessus. Alors, quand vous avez parlé de mobilisation générale, suite à, maintenant à l'arrêt de la Cour de justice de la CEDEAO, en gros qui confirme que la 5e République de Faure Gnassingbé est illégale et illégitime. Vous, en tant qu'homme politique, société civile, vous êtes mis d'accord là-dessus. Il y a un point commun. Et déjà, le CNCC qui n'est plus à vous présenter, cadre national pour la concertation pour le changement, lance déjà le 26 juillet prochain un grand meeting populaire à Vougan. Je pense que l'objectif c'est de mobiliser, sensibiliser le peuple, réexpliquer l'arrêt de la Cour de justice de la CEDEAO et le rôle que doit jouer le peuple togolais face à cet arrêt-là, quand on parle de mobilisation générale. Mais sans langue de bois, nous avons appris que sur les réseaux sociaux, un leader qui est proche et de votre mouvement ou bien de votre groupe MGT, je sais pas si vous avez l'information, ça dit, c'est comme si lui, il est en déphasage total avec ce grand meeting populaire et qu'on pouvait utiliser les réseaux sociaux pour sensibiliser les peuples, que ça peut suffire seulement les réseaux sociaux, selon ce que j'ai entendu. Il n'y a pas que lui, il y a d'autres aussi, leaders d'opinion ou quoi, je sais quoi, qui disent que bon, il n'y a pas besoin de faire ce meeting. Alors, tout à l'heure, vous dites qu'on doit se parler, on doit s'organiser en termes de sensibilisation. Votre avis, en tant que Ouroua Potayon d'abord, et puisque votre groupe, vous n'êtes pas venu ici en tant que représentant de ce groupe-là, mais là, on sait que vous faites partie de ce groupe, mais en tant que Ouroua Potayon de LDP, est-ce que vous vous préparez à s'y rendre le 26 juillet prochain à Vogan pour ce grand meeting populaire au Rapotayao?
0: Merci de me donner la parole sur ce meeting. Comme vous venez de le dire, la situation aujourd'hui, nous avions un double avantage. Dans cette lutte, nous avions un double avantage. Avant, quand vous prenez les toutes premières générations, c'était les tracts,

0: C'était peut-être même les émissions radio qui n'existaient pas d'ailleurs, mais ils ont réussi à faire la mobilisation le 5 octobre. C'était pas des réseaux sociaux, c'était des tracts. Les gens ont réussi à faire la mobilisation. Aujourd'hui, nous avions cet avantage-là, les meetings et les réseaux sociaux. Parce que le 6 juin 2025, comment l'appelle-t-on là, le M66 a réussi à mobiliser le peuple, hein, à partir des réseaux sociaux. Et je peux vous donner l'exemple aussi de ce qui s'est passé au Soudan. C'est à travers les réseaux sociaux, en Tunisie, en Égypte, c'est à travers les réseaux sociaux que la mobilisation a été faite. Mais si, au-delà des réseaux sociaux, on peut organiser des meetings, parce que là, c'est encore bon, une bonne chose. Mais pour ce qui concerne le meeting du 26, je sais que j'en avais discuté, hein, dans une rencontre politique avec certains responsables de CNCC, et nous avions dit, par rapport à ce qui s'est passé et ce qui se passe, il serait intéressant de nous envoyer une note. La preuve, c'est que lors du meeting du 9 mai, il y avait une délégation de la DMP qui s'était présentée au meeting, et il n'y a pas eu d'anicroche, il n'y a pas eu de problème. Mais si vous nous envoyez une note officielle et que les gens se présentent là-bas comme des gens invités officiels, cela peut encore ajouter, hein, du sucre au lait. Bon, malheureusement, ce meeting avait été reporté. Et ce qui, pour le meeting du 26, ce que vous venez de dire, je n'ai pas connaissance, hein, de cette sortie d'un responsable de notre mouvement MGT qui aurait dit ce que vous êtes en train de dire. Je n'ai pas connaissance. Mais en tout état de cause, nous avions une
1: Je
0: réunion dans
1: sais
0: la
1: que,
0: semaine,
1: ouais, bon,
0: nous
1: tiens,
0: allons
1: on va aller
0: discuter
1: rapidement.
0: et nous
1: Je
0: allons
1: sais que
0: en
1: vous êtes
0: discuter.
1: en contact souvent avec professeur David Kouedossin. C'est, je dirais que tu es aussi très proche avec lui. Quand on se parle en Igbo, tu me dis que Sylvain, je communique avec lui parce que vous êtes sur beaucoup de projets en termes de convergence d'action depuis au moins plus d'une année. Je pense que si professeur Dessert est passé hier, si je me rappelle, hein, dans cette, ou bien avant-hier, je sais pas, dans une rubrique qui s'est intitulée Libre expression de Radio à Volonté. Je pense que je vous inviterai à part la voix du peuple, hein, où vous allez vous sentir à l'aise. C'est un peu différent. Et cette émission, elle est pour Canal K surtout à Volonté. Donc elle est un peu radio, mais dans la libre expression, on va loin, on s'exprime dans toutes les langues possibles, on peut se fâcher, on peut pleurer, on peut dire tout. C'est la libre expression. Donc, dans cette libre expression, professeur Dessert, sans te mentir, je pense qu'il a eu l'information aussi. Et il a eu de la peine. Il comprend pas et il n'arrive pas à comprendre comment des leaders de l'opposition peuvent demander à des Togolais de ne pas se rendre à un meeting populaire de Vaughan. Si plus tard j'ai pu te renvoyer l'extrait de ses réactions dans cette rubrique Libre Expression. Si je vous comprends bien, avant de donner la parole aux autres, donc au niveau de MGT, Mouvement Génération Togo, vu ce qui se passe, je comprends la haine politique, moi je vais le dire, vous ne vous comprenez pas, stratégie là, on ne se comprend pas. Il y a un petit peu, il y a plus cette confiance-là qu'on avait vu il y a de cela peut-être plus de 20 ans entre opposition. Donc vous attendez une invitation officielle de la part du CNCC avant de vous organiser à envoyer une délégation à Vaughan. Si je comprends bien.
0: Oui, bon, vous permettez que je le dise parce que chez nous on dit tant qu'on doit dire au tu fais le coup. C'est-à-dire que c'est les petits rappels qui font que quand tu attrapes le grillon, tu lui casses la tête parce que même dans la poche, il peut te griffonner. Vous vous rappelez le mythe qui avait eu lieu, c'était le 23 mars 2024, quelque chose comme ça. La veille de ce meeting, il y avait un regroupement qui s'était retrouvé autour de Madame Adhiambo. Nous avions fait même une déclaration, c'était le 20 mars, avant le meeting du 23 mars 2024. Et je fais partie de ceux-là qui ont fait pression sur Mme Adiamabou pour qu'elle se présente avec une délégation à ce meeting. Et nous avions vu comment ça s'est terminé là-bas. Elle était obligée à un certain moment de quitter le meeting avant la fin et les journalistes ont profité, il y avait eu des commentaires, tout ça là. Au lieu de faciliter le rapprochement, cela a encore créé la division. Chez nous, on dit, si dans un baptême, on ne t'invite pas et que tu viens et que tu renverses la sauce, comment tu vas te prendre pour justifier? Donc, c'est pour ça que nous avions dit, si c'est que ça se passe comme ça, c'est-à-dire que vous êtes à l'aise, vous venez et puis bon. Mais quand ce n'est pas comme ça, c'est comme si, vous connaissez les militants. Les militants n'ont pas le même tempérament que les responsables. Vous pouvez faire confiance aux responsables, mais vous arrivez, c'est autre chose. Donc, si c'est que il y a une organisation qui se fait de cette façon, ça veut dire que chacun est préparé et chacun a préparé ses militants pour dire que voilà là où nous sommes en train d'aller. C'est pour ça que même il y a un parti politique. Lorsque nous avions fait un tour, nous les avions rencontrés. Même la manifestation du 9 mai qui a eu lieu à Kassimé, il a déploré le fait que on n'a pas pu faire cette manifestation-là ensemble. Parce que voilà, c'est des occasions qui permettent aux gens de se retrouver chez nous, dans la tradition. C'est les baptêmes ou parfois même les funérailles qui rassemblent les gens. Et c'est l'occasion maintenant de se parler, une fois que vous vous retrouvez, vous vous parlez, hein, c'est que vous oubliez les choses. Donc, lorsqu'il y a une occasion, il faut profiter pour amener les gens. Je vais vous donner un petit exemple. Au lendemain de l'assassinat du jeune Jacques Koutoglo, qui avait été jeté dans la lagune avec quelques 6 personnes, il y avait des manifestations organisées par Togo Debout. Il y avait une conférence de presse. Quand je suis arrivé, les organisateurs ont fait de sorte que je sois à côté de mon grand frère Pedro. Vous connaissez, en tout cas, ce qui s'est passé entre nous. Mais je suis allé m'asseoir avec lui. C'est vrai qu'on n'a pas échangé, mais on était assis. Et les gens ont vu qu'on était assis. Et ça, c'est quand même quelque chose à féliciter. Dieu, en tout cas, on pouvait, hein, à partir de là, se dire bonjour, bonjour, et discuter, dire quelques mots. Vous allez voir que cela va dissiper les malentendus. Donc, nous disons que pour rapprocher les gens, il y a plusieurs moyens pour rapprocher les gens. Et ça aussi, c'est une occasion pour rapprocher les gens. Nous avions, hein, chacun a ses militants. Par exemple, nous, au niveau de LDP, nous avions des militants dans le Vaud. Hein, nous avions un ancien député, le député APK, qui n'est pas des moindres, qui pouvait mobiliser aussi. Mais il m'a appelé, il dit, président, on fait quoi? J'ai dit, attends d'abord, je vais discuter avec mes camarades. Et je ne voudrais pas poser un acte solitaire. Il faut qu'on pose un acte dans le groupe pour éviter des conséquences. Donc voilà la situation dans laquelle nous sommes. Merci.
1: D'accord. Avant de marquer une petite pause et de donner la parole à nos auditeurs, et là, je suis très content, hein, d'avoir quelques membres du CNCC ici. Je pense que j'ai vu Justin Agbeni, nous, et également Binafan Koran. Il y a aussi Guillaume Color et à Pyramide. Color et à... fermez vos micros, s'il vous plaît. Alors, Ouragoutian, j'ai bien compris votre réaction, hein. Si je comprends bien, vous n'êtes pas du tout contre le meeting populaire à Vaughan. J'espère que lorsqu'on va se parler à Yingbo, ce radio à vous le tenez pas qu'une radio ordinaire. Nous sommes là aussi pour prôner une vraie convergence d'action. Là, vous le savez très bien. Et là, on va éviter ce qui se fait sur les réseaux sociaux, c'est-à-dire diviser les gens, cogner la tête, comparer les leaders. Nous, on ne le fait pas. Nous, on prône l'union de l'opposition. On prône les actions unitaires au niveau de la convergence d'action. C'est ce que prône depuis longtemps Radio Avouleté. Je pense qu'on va essayer de voir comment le CNCC, si réellement ça va se faire, on n'impose rien, s'il ne reste qu'une communication officielle, et vous rassurer, et surtout vous mettre en sécurité par rapport à ce qu'on voit, hein, je sais. Parce que j'ai entendu quelque chose qui m'a choqué, que oui, quand les gens iront là-bas et quand ils passent d'élection, il va y avoir bagarre. Alors là, nous sommes devenus tellement fous qu'on s'entre-déchire. Donc vous voulez risquer, vous voulez éviter tout cela. C'est pour ça que, au niveau du GM, et groupe GMT, hein, et groupe, je sais pas, ça m'échappe un petit peu, de votre groupe, vous voulez une invitation formelle. On marque une pause et on ouvre l'antenne et le débat situé avec nos auditeurs et auditeurs.
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1: Et bien évidemment, cet esprit patriotique nous regroupe aussi dans ce débat citoyen. Quelle stratégie de l'opposition togolaise pour venir à bout de la vieille dictature en Afrique, le Togo dictature dirigée de père en fils, cette dictature qui nous impose la violence d'État. On va donner la parole en premier, on va être bref, à Binafan Kohan, qui est secrétaire national des FDR, Force démocratique pour la République. Votre réaction pour ce débat citoyen, Binafan Kohan. Bonjour, depuis Lomé.
3: Ok, bon, d'accord, merci beaucoup pour le débat. Et tu sais, le débat, parfois, quand on l'écoute, on veut éviter de rentrer dans la polémique, mais parfois, de la polémique naît la lumière et ça permet au peuple de comprendre. La première chose, observation que je voudrais faire, j'ai vu l'élément d'annonce de cette émission, vous avez dit quelle stratégie de l'opposition pour renverser le régime de Faure Gnassingbé. Mais je constate qu'on a pris plus d'une heure pour parler des erreurs de l'opposition. Si vous voulez mobiliser le peuple, si nous voulons mobiliser le peuple, et nous passons l'essentiel de notre temps à dire que ceux qui veulent appeler le peuple à la mobilisation n'ont fait que commettre les erreurs, mais le peuple logiquement se demandait, mais qu'est-ce qui dit que demain ils ne commettront pas d'erreurs? Donc je voudrais attirer notre attention sur ce fait qu'il faut aller de l'avant et essayer de recenser les petites erreurs que l'opposition aurait commises. Parce que j'ai entendu mon ami et frère Ouro Apo, je suis obligé de refaire le débat que j'ai fait avec lui ailleurs. Je l'ai entendu lui-même dire qu'à plus de 80%, s'il n'y a pas eu le changement dans le pays, c'est dû à la violence d'État. Donc je voudrais l'inviter, puisqu'il est d'accord avec nous, que ce qui a été plus déterminant dans notre lutte-là, et il n'y a pas eu d'alternance, ce qui est en face de nous, un régime qui refuse la démocratie et qui tue, puisque lui-même, il a parlé de la liturgie du sang. Et donc, dans son analyse qu'il dit scientifique, j'avoue que non, ce n'est pas trop scientifique. Parce que il cite 93, 94, 99. Oui, il a cité 94. Il y a un opposant qui a trahi, qui a dit « Je suis un parti charnière, je ne suis ni de gauche ni de droite ». Ça, il faut le relever. Maintenant, quand il parle de 99 et 2006, c'est des dialogues. C'est des dialogues. Or, après ces dialogues, il y a eu des... Avant le dialogue de 99, il y a eu la présidentielle de 1998. Et il a demain été battu. Il y a eu la violence. Il y a eu la présidentielle de 2003, 2005, 2010, 2015, 2020. Donc, c'est pour dire qu'il faut éviter de mettre sur la balance l'opposition et le pouvoir ensemble. Parce que pendant que l'autre lutte avec les moyens non violents, l'autre tue pour rester au pouvoir. Donc c'est pour ça que je ne vois pas le sens du message qu'on veut délivrer au peuple togolais en venant insister beaucoup sur l'erreur de l'opposition, alors qu'à côté, on sait que les gens tuent pour rester au pouvoir. Ça, c'est la première observation que je voudrais faire. Voilà. C'est la première observation que je voudrais faire. Je voudrais nous inviter parce que, vous savez, chez moi, on dit que celui qui parle, parle, mais celui qui entend aussi analyse. quand on insiste qu'il y a eu d'erreurs, on veut dire que ceux qui ont joué les premiers rôles durant tout ce temps, c'est eux qui sont fautifs. Et comme nous, on n'a pas joué des premiers rôles, donc nous sommes maintenant ceux qui sont mieux placés pour les remplacer. Il faut, je sais de quoi je parle, j'analyse, je lis derrière les lignes et entre les lignes. Donc, insister trop pour dire à l'opposition a commis l'erreur 2006, c'est pour dire que tous les acteurs qui ont conduit, qui étaient au devant de la scène à ce moment-là, c'est eux qui sont fautifs. Donc, moi, je voudrais nous inviter à changer ce langage. Sinon, je voudrais qu'un jour, qu'on revienne, qu'on refasse le débat là. Moi, je dis que les divisions de l'opposition par rapport à la violence de l'État sont un épiphénomène. Puisque l'opposition, bien que divisée, a battu le régime à plusieurs reprises dans les urnes. Donc, insister plus sur la division de l'opposition en passant sous silence ou bien en survolant les défaites dans les urnes du pouvoir, et mais qui s'est maintenu par la violence, c'est une tentative de réécriture de notre histoire, ce n'est pas bon. Maintenant, pour poursuivre, par rapport au meeting de Vaughan, mon ami Ouro a dit, oui, il serait plus à l'aise si nous, le CNCC leur a adressé une lettre. Je suis d'accord avec lui. En réalité, quand les gens organisent quelque chose, si vous ne maîtrisez pas les tenants et les aboutissants, vous devez être prudent. Je suis entièrement d'accord avec lui. Mais il sait bien que ce qu'il dit là, ça ne se fera pas maintenant. Il le sait. Par exemple, vous avez évoqué un fait. Le cas d'un leader du leur mouvement Génération Togo, qui a dit sur les réseaux sociaux, pas une seule fois, à deux au moins reprises, que nous, le CNCC est un regroupement électoral. Mais quand vous dites des choses comme ça sur des partenaires pour les dénigrer, pour les diaboliser aux yeux de la population, mais ne vous attendez pas qu'ils vous adressent une lettre. Et le leader qui a dit ça, moi je dis son nom, c'est Gérard Adja. Il a dit ça sur les réseaux sociaux, il a dit ça sur TikTok, mais il me l'a dit inbox. Et il dit que nos meetings sont une pré-campagne électorale. Mais si les gens, parce qu'ils ont compris que les Togolais, y compris nous-mêmes, ils ont compris que les Togolais ne croient pas aux élections frauduleuses. Donc, tente de présenter un groupe comme des participationnistes à tout prix, c'est pour les présenter comme ceux qui confortent le pouvoir. Alors que personne au Togo ne dit qu'il faut aller aux élections à n'importe quelle condition, mon frère Sylvain. Donc, c'est pour ça qu'il n'y aura pas une lettre pour les inviter à ce meeting. Quand nous aurons reçu à solder nos différends, nos petits problèmes, et quand on sera convaincu que les gens n'iront pas nous présenter comme des gens qui demandent, qui commandent le dialogue au pouvoir, encore le même Gérard Adja a dit que ce qui les différencie du CNCC, c'est que nous on réclame le dialogue. Mais quand on lui a demandé à quelle occasion on a réclamé le dialogue, il a été incapable de dire. Donc Sylvain, je ne vais pas être long pour laisser à d'autres personnes parler, mais je vais me résumer. Pour me résumer, j'insiste, je persiste et je signe que l'opposition, malgré ses divisions, a battu le régime à plusieurs reprises dans l'élection. Si n'eût été la violence d'État, l'opposition aurait pris le pouvoir. Et je persiste et je signe que le dialogue, ce n'est pas par le dialogue qu'on prend le pouvoir. Il ne faut pas trop insister qu'à tel dialogue, l'opposition a fait si. Le dialogue, c'est juste pour créer les conditions démocratiques pour permettre le jeu libre de se dérouler. Et tous les dialogues, c'est le régime RPT uni qui l'ont violé. Donc, nous devons éviter, nous qui sommes de l'opposition, de donner l'impression que le dialogue est joué au Togo parce que nous qui sommes fautifs. Voilà. Je ne sais pas si je comprends bien mon ami et frère Ourouako, mais j'ai l'impression que c'est le message qui se dégage du développement qu'il fait. Voilà, donc, oui, l'opposition, à un moment donné de l'histoire, ne s'est pas entendue. Mais nous avons, n'oubliez pas que nous avons présenté un candidat unique en 2005, que en 2010, il y a eu un candidat unique d'un regroupement de l'opposition en 2015, la même chose, et en 2020. Donc, ça veut dire que même si nous présentons Jésus aux élections, si nous présentons Jésus aux élections au Togo, et que les arbitres des élections sont à la botte du régime en place, on n'obtiendra aucun changement. Voilà, donc, s'il n'y avait pas eu 98, on dirait que c'est l'opposition qui est fautive. S'il n'y avait pas eu 2003, 2005, donc,
1: merci.
3: Il faut avoir
1: merci
3: le courage de le dire, c'est la violence de l'État qui est déterminée au Togo. Venir faire de l'intellectualisme, de la littérature autour de ça pour embrouiller les populations et accuser l'opposition qui n'a pas de bonne stratégie.
0: Je voudrais arrêter monsieur Binafam parce que je ne fais pas de l'intellectualisme. C'est lui qui fait de l'intellectualisme. Moi, j'ai fait un développement scientifique. J'ai publié un article et j'ai démontré que les erreurs de l'opposition
1: Merci à vous de t'apporter partager. Ouro, allez-y.
0: Merci beaucoup. Merci, Amos. Non, je pense que les débats se déroulaient très bien. Et je n'ai aucun problème avec Monsieur Binafam. Nous travaillons ensemble dans un autre groupe. Hein, et lorsque la question de Gérard Adja s'est posée, c'était dans un débat TikTok. Et j'ai reçu un appel d'une personnalité très importante que je respecte beaucoup et qui m'a posé le problème de Gérard Adja. Voilà, Gérard Adja a dit que la différence entre le CNCC et le groupe qui porte le manifeste, c'est que le CNCC a une tendance électoraliste, alors que nous, on veut aller directement pour obtenir la transition politique. Donc, et la personne m'a demandé de lui parler pour éviter de ces choses-là. J'ai appelé Séance des Notes, Gérard Adja, je lui ai posé le problème, et je lui ai posé la question, pourquoi tu fondes ton analyse sur cette question que la CNCC a tendance électoraliste dialogue. Hein, le CNCC vise le dialogue alors que nous, on vise la transition directement. Il m'a dit ceci, et je vais être honnête. Il m'a dit que la déclaration de l'ANC pour sortir du CPC a dit clairement que l'ANC n'est pas d'accord avec le CPC et est prêt à accepter un dialogue sincère et honnête. Et étant donné que dans le CNCC, c'est la volonté de l'ANC qui a tendance à primer, lui l'a généralisé. Et c'est là que je lui ai dit non, tu ne pouvais pas généraliser. Dans tous les cas, l'ANC a sorti son communiqué dans un contexte. Et on ne peut pas prendre un contexte pour l'exposer dans un autre contexte. Et il m'a dit d'accord. Et que je lui ai dit ce que j'ai discuté avec la personne me dit de faire un effort pour ne plus revenir sur là-dessus. Le même jour, M. Binafam a appelé Gérard Adja. Ils ont discuté sur la même chose. Et Gérard Adja m'a dit qu'il a discuté aussi avec M. Binafam et que lui, il a compris, il ne va plus revenir là-dessus. Je ne comprends pas pourquoi aujourd'hui, il va venir d'une manière violente sur moi parce que Gérard Adja a dit ceci. Je ne pouvais pas l'accepter. Ensuite, quand j'ai développé la question des erreurs de l'opposition, j'ai été clair. J'ai publié plusieurs articles. Et les articles sur la violence militaire, politique, je l'ai développé. C'est des thèmes que j'ai développés. Ici, le thème, et je ne veux pas que les gens fassent hors sujet. Ça s'appelle hors sujet dans un devoir. Ici, le thème, c'est les erreurs de l'opposition. Donc, j'ai énuméré les erreurs de l'opposition, sauf qu'il n'est pas capable de me dire que tout ce que j'ai dit ne sont pas des erreurs. C'est ça. Donc, là où l'opposition a commis des erreurs, je les ai relevées. Parce que c'est à partir de ces erreurs qu'il faut se corriger. Parce que ce n'est pas parce qu'on a tout fait qu'on doit faire la même chose tout le temps pour obtenir le même résultat. Ça, il faut être fou, c'est Einstein qui l'a dit. Cela relève d'une folie que de faire la même chose tous les jours pour espérer un résultat différent. C'est ça que mon ami Binafam n'arrive pas à intégrer dans sa tête. C'est ça. Moi, je suis un analyste politique. J'ai fait une analyse et j'ai sorti le résultat. Il peut être d'accord ou ne pas être d'accord avec moi. Ça, c'est pas un problème. Mais ça, c'est mon opinion. Et il a son opinion. Et c'est la somme de toutes les opinions qui permettent maintenant de faire des analyses que de venir m'attaquer. D'accord. Et il me dit que j'ai trahi l'ANC.
1: Non, vous on savez... va plus. S'il te plaît. Ouro, grand frère, on se connaît. C'est pas des émissions, on se connaît. Va plus dans ce sens-là. C'est réglé. Après, on va régler ça à Nimbo, s'il te plaît. Mais là, tu es clair. Moi, j'ai compris. Hein, j'ai compris que tu voudrais plus qu'on répète les mêmes erreurs. Sauf que nous sommes dans un moment très sensible. Tout le monde reconnaît que l'opposition a fait quelques erreurs, c'est normal. Mais comme tu sais très bien, on tape tout le temps sur l'opposition et on oublie le dictateur qui nous impose la violence. Ça dérange juste certains Togolais. Donc, tu peux aussi les comprendre. Mais si moi, j'ai accepté d'organiser cette émission, quelle stratégie de l'opposition? Oui, je sais qu'on va parler de quelques problèmes, de quelques bisbilles, de quelques dysfonctionnements par rapport à l'union de l'opposition pour qu'on n'arrive pas à avoir une vraie convergence d'action. Nous-mêmes, au niveau de Radio Avouleté, nous avions rédigé un éditorial allant dans ce sens-là. Et toi-même, en sous-tutoie, en inbox, je pense que je t'harcèle un petit peu. Ça, je veux le dire publiquement. Je t'harcèle un petit peu. Je te mets la pression. Comme mais aussi au niveau de Radio Avouleté. Que pourquoi vous n'arrivez pas à aller vers une vraie convergence d'action? Et un problème, tu le sais très bien, voilà, quand des leaders, vous ne vous concertez pas, c'est pourquoi il nous faut un cadre de concertation. Même au niveau de la diaspora, il nous faut un minimum d'organisation. Chacun ne peut pas se... Moi, par exemple, quelqu'un ne peut pas prendre l'étiquette de Radio Avouleté, raconter n'importe quoi. C'est pas normal. Je pense qu'au niveau des leaders, mis des coucous, quoi. Je pense que tu feras ce travail-là. Sinon, maintenant, ce n'est pas toi qui a dit aux gens de ne pas aller à Vogan. Maintenant, c'est toi qui as subi. Et je l'ai corrigé. Nyato, Mourou Akola, c'est là subi, lui, quoi. Ami Boué Onoa, Miakola, Mkmena, Miakola. Par contre, et j'en ai la réglé. Je donne la parole maintenant à Thier, s'il te plaît. Thier. Ton micro, Thier.
4: Ou Amos. Merci pour ce débat. Merci pour tous les panélistes. Je salue mon frère et ami Ouroapo. Je salue également Binafam. Et toute l'équipe de Radio Avouleté. J'avoue que j'ai suivi ce débat un peu avec un ton ou du moins des sentiments mêlés. Dans un premier temps, je peux dire que je note que généralement, les Togolais n'arrivent pas à faire d'un débat politique. Et très rapidement, on quitte le débat politique qui est une forme de duel intellectuel, hein, idéologique, qui peut prendre la forme très très violente et qui a des stratagèmes pour débattre. Mais très rapidement, ça devient, on le prend sentimentalement. On est heurté par son orgueil ou on l'amène ailleurs. Et je trouve que c'est une faiblesse sur l'échiquier politique togolais. Et on doit pouvoir corriger cela. Il faut suivre des débats politiques ailleurs, en France, en Allemagne, aux États-Unis, mais c'est très violent. Mais ça ne veut pas dire qu'on devient immédiatement des ennemis. Donc, de ce point de vue, je demanderais à ce que la classe politique togolaise, dans tout son ensemble, élève son niveau de conscience en termes de débats contradictoires, sans nécessairement le prendre sur le plan sentimental ou éveiller, en tout cas, tout ce que cela peut comporter de colère, de douleur, de rancune, etc. Parce qu'on a l'impression qu'on est attaqué. C'est les idées, en fait, qui doivent être attaquées. C'est la première observation que je peux faire. La deuxième observation, c'est que je suis un peu déçu. Déçu parce que... Ouapo, c'est un intellectuel. C'est un homme qui a beaucoup de patience. C'est un professeur d'université, un homme politique, quelqu'un qui est engagé sur le terrain. Son parcours est quand même impressionnant. Et je suis surpris de le voir rapidement s'énerver face à des instances, quelques piques de la part de Binafam, et il n'a pas pu sortir de sa JBCR les éléments de débat qu'on lui connaît pour pouvoir gérer cette situation avec humour, même à renverser la tendance. Donc, de ce point de vue, j'avoue que j'étais un peu déçu. Cela étant dit, je pense que la question fondamentale, et à mon sens, revenu là-dessus, il nous faut trouver des zones de convergence, des zones d'être ce qu'on appelait les médiateurs, par exemple pour le MG et le CNC, eh bien, qu'on mette en place un petit comité où il y a un représentant de chaque personne. Et donc, quand il y a une activité d'un côté ou des débats, eux, ils servent un peu d'intermédiaire, de façon à ce qu'on sort du formalisme à dire qu'on doit nous inviter, on doit faire ceci. Et donc, quand on crée ce cas de convergence, d'information et de partage, ça pourrait faciliter un peu ce que le peuple togolais demande, c'est-à-dire la convergence des forces et des idées. Alors, j'allais un peu, je me demande s'il faut encore le faire, parce que je ne sais pas si mon frère ami Ouro serait en état, par exemple, d'accepter.
0: Non, monsieur Tché, tu sais, entre nous, il y a ce respect légendaire qui existe entre nous, et que je suis sincère et honnête pour reconnaître que tu es une personnalité très respectée et respectable, et qu'il ne peut pas avoir ce genre de choses entre nous. Donc, je suis totalement ouvert. Hein? Donc, allez-y. Et puis, c'est un débat constructif. Nous sommes obligés de nous entendre. Quel que soit ce qui va arriver, nous sommes obligés de nous entendre. Donc, je suis totalement ouvert.
4: Ben, je peux dire que Binafam et nous sommes, certains d'entre nous ont beaucoup d'admiration pour toi. Pour ton combat, c'est pas aujourd'hui, c'est Ouro, c'est un parcours. Donc, c'est pas aujourd'hui. Moi, je dis toujours, l'homme est la somme de ce qu'il a été, ce qu'il est, ce qu'il sera. Et donc, on peut être en désaccord avec lui sur un point, mais ça n'annihile pas, les qualités que cette personne a. Et donc, sur les points de contradiction, Ouro, moi, je voudrais être porté sur un débat intellectuel. Et je trouve que il y a quand même un certain nombre de points qui nous troublent, compte tenu de l'admiration que nous avons pour toi, compte tenu de ton parcours et l'homme que tu es. D'abord, sur la question de la violence. Vous l'avez dit vous-même, 80% de la cause, de la problématique togolaise, c'est la violence. Et 20% aux erreurs de l'opposition, ce qu'on peut admettre. Alors, si le seuil critique de la problématique est à 80% la violence, et c'est quoi l'utilité, tu es un économiste, c'est quoi l'utilité à mettre l'accent sur les 20%, puisque de toute façon, si on corrige les 20% et que les 20% sont parfaits, ça ne va pas changer, renverser la tendance, puisque les 80% vont toujours déterminer la suite des rapports de force et aussi de l'échec de la lutte, puisque tant que les militaires seront en train de tuer le peuple togolais, quelle que soit le bon comportement, ou en tout cas le fait qu'on aura annihilé tous les fautes, les erreurs de l'opposition, eh ben 80% de violence va toujours causer à ce que l'échec soit cuisant sur toute la ligne. Donc, je me pose cette question. La deuxième question que je me pose, mon cher Ouro, c'est sur ce que tu proposes comme solution à la violence. Tu parles d'alliage. Le mot alliage est revenu. J'avoue que ça m'a interrogé. Et aussi dans le communiqué qui est sorti récemment et que le LPD a signé, vous avez encouragé, vous avez appelé le peuple togolais à renforcer sa collaboration avec l'effort de défense et de sécurité, c'est-à-dire l'armée togolaise, tout en sachant que cette armée est au cœur de toute la problématique. Depuis l'assassinat du président Sivazini Solimpio, les 20 ou 25 000 morts que nous avons eus depuis ces 60 dernières années, et que c'est cette armée aussi, à la mort de Yadema, qui a été à la base de cette problématique d'imposer Fon Yassimbe à près de 2000 morts. Et tout récemment, les jeunes du M66 qui ont appelé, les jeunes qu'on a tués, cette armée est sortie à tuer, et depuis, c'est le silence radio, ni au niveau de l'état-major, ni au niveau de de la justice, du procureur, ni au niveau de celui qui se comporte comme, qui se prend pour le chef de l'État, le chef des armées, le ministre de la Défense. Donc tout ça est assez troublant pour les victimes, pour les blessés, pour les morts, pour les martyrs. Appeler encore cette armée sans lui demander quand même de faire son adjournamentum, c'est-à-dire au moins sur les violences sur la population, et qu'on appelle le peuple à collaborer avec cette armée, ça, il faut reconnaître que ça trouble, ça choque et ça fait...
1: Merci, Thierry, s'il te plaît. Merci.
4: Je terminerai par les deux éléments de contradiction. Le nationaliste que tu es et ton parcours idéologique de se retrouver dans un groupe antinationaliste aussi interrogé. Enfin, tu appelles à une, tu l'as toujours, c'est toi qui as élaboré le concept de révolution électorale, et tu continues pas à le prôner. Tu es cohérent avec toi-même, je te le concède, mais tes amis ou tes collaborateurs, en tout cas ceux qui sont dans le même regroupement, eux, ils sont contre cette démarche de révolution. Alors comment on peut stratégiquement être assez cohérent dans sa démarche, tout en prônant le contre, le pour et le contre dans une dynamique qu'on se veut efficace. Voilà les contradictions qui me traversent l'esprit, que j'aimerais exprimer humblement. J'espère que je ne t'ai pas heurté en les évoquant. C'est juste dans le sens de plus de compréhension pour éviter...
1: Merci. Je suis vraiment désolé, hein. Le schéma de l'émission, quand vous voulez intervenir, c'est maximum 3 minutes. Voilà, vu... l'ampleur du sujet, c'est pour ça que j'ai laissé Thierry continuer. Mais les prochaines interventions, je serai très strict, s'il vous plaît. Ce n'est pas la libre expression. Je vous en supplie. Et on se comprend. Oh, et tu peux réagir, tu peux répondre à Thierry.
0: Merci.
1: Et on
0: donne la
1: parole. Ouais.
0: J'ai écouté avec beaucoup, beaucoup, beaucoup d'intérêt mon ami Thierry. Je sais qu'il me respecte, moi aussi je le respecte, et il le sait très bien, et j'ai beaucoup d'admiration pour lui. Donc, c'est pour vous dire que je ne suis pas en contradiction envers moi-même, mon frère et ami Thierry. Aujourd'hui, nous ne sommes plus en 1960 pour en parler de nationalistes et de progressistes et autres là. Je suis vraiment au regret de vous le dire. Nous sommes aujourd'hui dans une question de patriotisme. Et quand vous prenez tout ce qui mène la lutte aujourd'hui, ce ne sont pas, ça veut dire que ce n'est pas l'esprit nationaliste, mais c'est l'esprit patriotique. Je me rappelle lorsque la C14 s'était réunie, il n'y avait pas cette distinction de nationaliste et de, je ne sais pas, ce que vous appelez aujourd'hui qui ne sont pas des nationalistes. Je suis vraiment peiné de l'entendre, surtout venant de vous. Ça, je suis très peiné. Ceux qui sont aujourd'hui avec moi dans le mouvement qui soutient le manifeste étaient à la C14. Mais on n'a pas trouvé qu'ils ne sont pas des nationalistes pour travailler avec eux. Madame Adjamagbo a coordonné le CAP 2015. C'était elle la coordinatrice, elle a été même la directrice de campagne du candidat Jean-Pierre Fabre en 2015. Et c'est elle qui était la coordinatrice de la C14. Donc, ce qualificatif que vous venez de prendre là, il était où? Ensuite, quand vous prenez Jean Kissi, Ouro Djipa et autres, ben, nous avions vu en 2017 le rôle que Ouro Djipa a joué. Donc, venir aujourd'hui, nous... Et tout ça là, Abia Nicodème est un fils de nationaliste. Moi-même, je suis un fils de nationaliste. Du côté de ma maman, je suis nationaliste. Mon oncle maternel était le président du CUT dans sa localité. Donc, il faut éviter de faire ces amalgames-là. C'est ce débat qui pollue la compréhension des choses. Ensuite, vous avez parlé de l'armée. Et je vous ai répondu sur une plateforme, Sciences Po et même Académie Populaire, pour vous dire que vous faites un amalgame parce que vous n'avez pas lu le manifeste. Et ça se voit. Hein? Avec le niveau intellectuel que vous avez, je me suis rendu compte. Hein? En tant qu'enseignant, j'ai compris que vous n'avez pas lu le manifeste. À la page 8 du manifeste, nous avions appelé à un pacte armé-nation. pour faire en sorte qu'il y ait un lien fusionnel entre le peuple et l'armée. À partir de ce moment, nous, pour atteindre notre objectif, après avoir construit le pilier du peuple et le pilier de la communauté internationale, il faut rallier avec le peuple militaire. Et j'ai rappelé ici que le procès de Kadanga et les événements de 2020, le 3 mai 2020, avec l'assassinat, montrent que l'armée n'est plus un seul arbre. Hein? C'est un arbre qui cache la forêt. Là, je l'ai dit ici, l'armée togolaise de 2005, l'armée togolaise de 2026 n'est plus la même que l'armée togolaise en 2025. Nous ne devons pas nous faire des idées. Aujourd'hui, il y a beaucoup de militaires qui sont en prison. C'est pas pour rien. Si il y a beaucoup qui sont en prison, ce qui s'est passé en 2014 au Burkina Faso, vous pensez que c'est le peuple seul qui s'est levé et a pu obtenir le départ Donc, il y a une partie de l'armée qui s'est ralliée au peuple. Et ça commence comme ça. Si le peuple ne se manifeste pas, si le peuple ne se mobilise pas, s'il y a une armée, il y a une partie de l'armée qui doit venir, c'est qu'elle attend toujours. Moi, j'ai été pensionnaire de la gendarmerie pendant 6 mois. J'ai été arrêté dans le cadre des incendies de marché. J'ai été gardé à la gendarmerie pendant 6 mois. Je vous informe que quand nous avions été libérés, tous ceux qui étaient les responsables là-bas, ils ont été dispersés. Parce qu'à un certain moment, les gens se sont rendus compte qu'ils étaient en train de faire corps avec nous. Donc, toutes ces expériences et toutes ces analyses, et puis moi, en tout cas, j'ai l'occasion de rencontrer certaines personnalités très proches des militaires. Ce que je sais, ce n'est pas, peut-être que vous ne l'avez pas. Donc, nous disons, après avoir déclaré dans notre manifeste à la page 8, qu'il faut un pacte armée-nation et rendre fusionnel la relation avec l'armée. Et plus intéressant encore, la décision de la Cour de justice de la CEDEAO vient de montrer par A plus B que Fort Yassimbe est illégal et illégitime. Ça veut dire que désormais, si nous mettons en application l'arrêt de la Cour de justice de la CEDEAO, Fort Yassimbe ne peut plus exercer en tant que chef suprême de l'armée. À partir de cet instant, qu'est-ce qu'on fait? On laisse l'armée? Il faut la récupérer. Donc, c'est pour ça que nous avions, dans notre communiqué, bien mesuré, bien analysé, nous avions demandé au peuple de ne pas négliger la relation avec l'armée. Mais au demeurant, les militaires, c'est nos frères. Lorsque il y a eu l'attaque de Koudjouaré et autres là, et il y a eu beaucoup de militaires tombés, mais tous les Togolais l'ont ressenti. Tous les Togolais l'ont ressenti. En tout cas, moi, je l'ai ressenti. Et c'est à la suite de ça que j'ai publié un article. J'ai publié un article pour poser la question. Est-ce que l'armée togolaise n'est pas le problème? L'armée togolaise est-elle le problème ou la solution pour le peuple togolais? Cet article-là, si vous voulez, je peux vous l'envoyer. Donc, moi, je suis cohérent. Je suis cohérent.
1: Si on a bref, c'est bien pour nous, franchement. Hein, si les questions sont trop longues, les développements sont trop longs, franchement, le peuple avec qui nous voulons faire un débat sera un peu fâché. Les gens n'auront pas l'occasion de poser des questions. On va pas faire quand même 4 heures de leur démission quand même. Donc, soit les questions sont très courtes, les réponses aussi un petit peu synchro, c'est-à-dire un petit peu, voilà, très résumé quoi. Je vous en prie. Alors, Ouroua, vous avez parlé de Manifeste Togo. Et moi, je l'ai lu. J'ai lu aussi le nouveau contrat citoyen. Est-ce que vous avez lu ce nouveau contrat citoyen, Ouroua Kotayao?
0: Non, je ne l'ai pas lu. Je ne l'ai pas.
1: D'accord. Alors, dommage. Dommage. Vous ne l'avez pas lu. Alors, je pense qu'il y a une année en arrière, avec Radio Avulété et des intellectuels togolais, des universitaires togolais de la diaspora aussi, j'étais au nombre de 15, si je me rappelle, puisque j'ai participé à une conférence. Cole, ils ont produit un document. Nouveau contrat citoyen. Et ce nouveau, c'est dommage que vous n'avez pas lu. Ce nouveau contrat citoyen, et je me retrouve dans et Manifeste Génération Togo. C'est-à-dire, c'est là où je ne nous comprends, nous, Togolais. C'était un beau document de presque 8 pages ou bien 10 pages. Hein. On a produit au moins 3 émissions là-dessus, des universitaires togolais, depuis le Togo. nouveau contrat citoyen. C'est la même chose. Donc, si à chaque fois, celui-ci fait ça, on refait la même chose, c'est compliqué. Mais je ne critique pas, mais c'est juste que, c'est-à-dire, en fait, pour moi, Manifeste Génération Togo, pour moi, Amos, et ceux qui ont connu nous, ceux qui ont connu nouveau contrat citoyen, c'est du déjà vu. En tout cas, je parle pour moi, hein, en tant que radio, parce que on a testé sur du c'est du déjà vu. Donc, je sais pas comment on peut s'organiser pour qu'il y ait communication entre nous qui luttons contre la dictature. Alors, ça, c'est une parenthèse. Alors, maintenant, je donne la parole à, il n'est pas là. Oh là, il a, pauvre là, et Jojovo. Justin Agbenino, mais c'est pas grave. Donc, je donne la parole à KKV, si tu poses une question, KKV. Bonsoir depuis le KKV. Monsieur KKV, votre micro, voilà.
5: Oui, allô. Bonsoir, monsieur Sylvestre. Bonsoir à tous les auditeurs qui nous écoutent au Togo, dans la diaspora et partout dans le monde. Hein. Qu'est-ce que je voudrais dire, monsieur Amos? Vous savez, monsieur Avouleté, la radio Avouleté, c'est une grande radio. Hein. Et donc, ce qui vient de se produire sur la radio est un peu déplorable. Moi, je comptais sur cette radio pour la grande mobilisation. Et je pense que prochainement, vous allez pouvoir prendre les mesures pour que telles choses ne se reproduisent plus. Sinon, ça va de la crédibilité de la radio.
1: Ce n'est pas la radio qui doit prendre des mesures. KKV, je vais t'arrêter tout de suite. Parce que soit on va aller directement. Je ne vais pas vouloir... ce n'est pas la radio. C'est nos comportements, j'en fais partie. On n'a pas produit une émission piège à la contre, ou bien contre M. Oro Akpo Tchanyao. Il sait que je suis sincère, il me connaît assez. Donc, nos modérateurs qui ont accepté les demandes n'ont pas aussi choisi les demandes comme ça. Donc, c'est ce que nous sémons. Omenu Koumi doit être le meilleur ami, quoi. Parce qu'au niveau de la diaspora, nous avons toujours tendance à comparer les leaders, à dire ceci. Donc, tout cela fait qu'il y a des frustrations. Je comprends Oro Akpo Tchanyao, il a raison. Je comprends également Binafan Koyami, mais ce n'est pas que je fais de la diplomatie. J'ai compris. C'est la colère totale. Mais tu vas voir qu'Inbox, ils vont se parler, hein, et c'est fini. Oro et Binafan sont des jumeaux. Hein. Oublie ça. Je les connais mieux que toi. Donc, s'il vous plaît, je ne voudrais même pas que vous reveniez sur ça. Soit vous continuez avec vos questions directes à M. Oro Akpo Tchanyao, ou soit, je suis sincère ici, très rigoureux, vous partez. Voilà. Et c'est sans rancune. Hein. Je voudrais qu'on aille direct, quoi. Je comprends ce que tu dis. Oublie ça. Allez, juste, on y va.
5: Donc, je voudrais faire, hein, parce que M. Tché l'a déjà dit, il faut que j'y revienne pour que, bon, ça soit corrigé à la prochaine, quoi. Déjà, je rejoins M. Tché qui parle du débat togolais, qui a son point de vue, à mon point de vue également, n'évolue pas. Aussi, je voudrais, si vous voudriez bien, s'il ne serait pas possible que, en haut de votre tête là-bas, vous mentionnez en couleur rouge, je ne sais pas trop, le thème du débat. Pour que quelqu'un qui est de passage, qui lit, qui sait ce qui se passe. Sinon, on s'embrouille, on ne sait plus ce que c'est, on ne sait plus si c'est une tribune, on ne sait plus si c'est une conférence, on ne sait plus. Bon, on explique tout et voilà. Mais on voudrait quand même, avec le peu de temps que nous devons passer ici, rester uniquement que dans le thème. Parce qu'il n'y a pas suffisamment de temps. C'est ça. Je ne sais pas si vous pouvez faire l'effort de mettre le thème du débat en
1: cours. KKV, je t'en prie. Hein. En même temps, vous dites qu'on n'a pas assez de temps. En même temps, vous n'avez pas de questions à poser à M. Oro Akpo Tchanyao?
5: Oui, j'ai...
1: J'ai là, beaucoup de demandes, s'il vous plaît.
5: Je vais avec les questions. M. Oro Akpo Tchanyao, soyez les bienvenus. Hein. Et merci pour le temps que vous avez accepté de partager. Mais je regrette que il y avait tellement de questions sur lesquelles on vous attendait, on n'avait pas trouvé de réponse. Par exemple, construire une opposition. Puisque le thème du débat est là, quelle stratégie construire une opposition crédible, par exemple, mobiliser, par exemple, les citoyens, renforcer et la société civile. Voilà autant de défis qui vous attendent. Mais je vois mal un soldat dans les tranchées qui est en train de se discuter. Je vois ça très mal, voyez-vous un peu. C'est-à-dire recourir aux voies juridiques, tout ça là vous attend, développer une communication ou favoriser le dialogue. Voilà autant de chantiers qui vous attendent. Et moi j'aurais aimé que vous présentiez ici même une cartographie du début à la fin de ce que vous pensez faire jusqu'à arriver au bout du tunnel que tous les Togolais attendent de temps. Moi, c'est à des choses comme ça là où moi je m'attends à écouter et à noter. Je ne sais pas si vous avez noté mes questions. Je peux encore les relire si vous voulez. Donc voilà, je laisse la parole pour savoir qu'est-ce que vous avez comme cartographie du début à la fin là où nous sommes en train de parler le 21 juin 2022 pour combien de temps. Voilà.
1: D'accord, merci. Avant que Oura Kocha nous réponde, hein, je vais vous descendre le temps d'accepter d'autres demandes. Vous allez écouter la réponse à KKV. Alors, Oura Kocha Yao, vous avez suivi la question de KKV ou vous voulez que je vous résume un petit peu?
0: Non, j'ai bien suivi.
1: Allez-y.
0: C'est une question délicate. Parce que vous ne pouvez pas en face d'un adversaire tel que le RPT UNIR venir exposer votre cartographie publiquement. C'est que d'abord vous ne préservez pas vos militants, vous ne préservez pas ceux qui travaillent pour vous. Vous ne pouvez pas vous imaginer toute la difficulté que nous avons. Nous avions dit ici que nous avions en face de nous un régime militaire qui n'hésite pas à tuer, à broyer. Donc, dans tout ce que nous faisons, c'est que nous devons préserver nos militants. Nous-mêmes qui parlons, il y a de cela 2 ans, 3 ans, je ne pouvais pas venir sur la radio parler de la révolution. Quand j'ai commencé, j'ai parlé de révolution électorale. C'était pour masquer. En réalité, mon objectif, c'était pour parler de la révolution. Mais à l'époque, je ne pouvais pas parler de la révolution. C'est pour ça que j'ai masqué et j'ai parlé de la révolution électorale qui était aussi quand même quelque chose de réfléchi. Donc ici, comme vous l'avez dit, comme vous l'avez compris, notre objectif ce n'est pas de venir exposer notre méthode de travail, comment cartographier les zones, comment identifier qui va faire quoi, qui ne va pas faire quoi, mais là, c'est en même temps s'exposer et s'auto-détruire. Donc, voilà comment je peux vous répondre.
1: En tout cas, bonne réponse. D'ailleurs, moi, je suis satisfait parce qu'on ne va pas étaler à la place pour les stratégies de l'opposition. C'était le thème, mais stratégiquement aussi, c'est expliquer comment aller vers une convergence d'action, comment mobiliser. Je pense que c'est de cela qu'il s'agit dans ce questionnement-là. Alors, justement, vous qui venez de nous rejoindre, vous êtes dans l'émission La Voix du Peuple, une émission du peuple par le peuple, émission à réécouter également sur Radio Canal K, sur Radio Avoleté. Plus de 40 ans de lutte, et s'il faut dire même plus, pourquoi n'arrivons-nous pas à déboulonner le régime dictatorial? On pointe du doigt tout le temps l'opposition qui a longtemps pris le devant de cette lutte. Quelle stratégie de l'opposition pour renverser la dictature de Fonia Singbe qui nous impose la violence d'État? Notre invité est Oura Ako Tchanyao et il est responsable du mouvement LDP Lumière pour le développement de la paix. Et pour le développement dans la paix. Alors, Oura Ako Tchanyao est face à la diaspora et aussi à vous qui nous suivez depuis Lomé dans d'autres pays en Afrique. Alors, on donne la parole maintenant justement à Ras Diego. Ras Diego, si vous avez une question, très succinctement, s'il vous plaît, sinon les autres seront un peu fâchés, comme si on ne les accepte pas. Et Ras Diego, une question directe à Monsieur Oura Ako Tchanyao.
6: Oui, merci à Amos et merci au grand frère, principalement Oro, que j'ai eu l'opportunité de connaître. Je suis ravi qu'il ait compris le jour ou l'art, parce que c'est moi qui ai disposé les chaises et qui les fait déplacer, que c'était pour faire un rapprochement, que par subtilité, je l'avais mis à côté du grand frère Francis Pedro. Et je suis ravi qu'il ait constaté. C'est pour dire à ceux qui pensent que on ne fait rien pour rapprocher les lignes dans cette lutte. Je voulais parler également de cohérence. Lorsque nous parlons de cohérence, des fois, nous voulons, tout le monde pense qu'il est cohérent. Je voudrais qu'on puisse laisser les autres apprécier si nous sommes cohérents ou pas. Et ça aiderait un tout peu, ou ça rendrait le débat un peu plus flexible. Maintenant, l'autre question que je voudrais poser au grand frère, c'est ce qu'il

0: patriotisme, parce qu'il a relevé le fait que la lutte au Togo se fait par patriotisme. Et je suis étonné parce qu'il a parlé en même temps de cohérence. Et troisième chose que je voudrais souligner, c'est que le CNCC n'est pas un regroupement de partis politiques. C'est justement pour éviter cela que le CNCC est né. Le CNCC est un cadre de réflexion. J'ai remarqué que beaucoup sont en train de confondre le CNCC à un regroupement de partis politiques, ce qui n'est pas le cas. C'est un cadre de réflexion qui a ses règles et c'est sur ces bases que le CNCC fonctionne. Donc, ce sont les petites nuances là que je voulais apporter. Merci.
1: Alors, ce n'est pas une question, mais c'est plutôt une contribution. Mais je ne sais pas si Ouakpo Tchagnao veut rebondir avant de redonner la parole maintenant à Tonton Lajoie. On va être très bref, s'il vous plaît. Ouakpo Tchagnao.
2: Non, je n'ai pas grand-chose à ajouter parce que j'ai déjà expliqué la raison pour laquelle nous avions espéré une notification et moi je me suis exprimé clairement là-dessus. J'ai expliqué ce qui s'est passé. Il y a des antécédents fâcheux qui se sont produits. Pour éviter que les mêmes choses se reproduisent, voilà ce que j'ai proposé. Donc, c'est une proposition. Et vous avez entendu M. Binafam qui a donné une réponse sèche là-dessus. Que sur la base, à la suite de la sortie de Gérard Adja, alors que dans les coulisses, il y a eu des discussions pour demander à Gérard Adja, qui d'ailleurs l'a accepté d'ailleurs, et revenir ici pour exposer cet état de cause, ben je dis qu'il y a un problème de cohérence quelque part.
1: Merci. Alors, on continue. Il y a Tonton Lajoie. Tonton Lajoie, allez-y, très brève, votre question ou votre contribution.
3: Bonsoir, Radio Avolété. Bonsoir, Kalanta. Et bonsoir, tous mes compatriotes présents ici et ceux qui nous suivent depuis la diaspora et notre cher pays, le Togo. Bonsoir, camarade Ouru Ako.
2: Bonsoir, Tonton Lajoie. Comment vous allez?
3: Je vais bien par la grâce de Dieu.
2: Merci beaucoup, nous aussi, nous rendons grâce à Dieu.
3: Il y a deux procurations, mais vous venez de toucher loin, donc je ne reviendrai plus sur ça concernant la sortie, la toute dernière sortie de Gérard Adja et de Abia. Donc je vais vous poser cette question. Et la question que je voudrais poser à vous, j'ai lu une communication aujourd'hui. Et j'ai eu beaucoup de réactions sur le toit, signé par DNP Original, DNP, et puis notre association qui appela les Togolais à s'associer ou à se mobiliser aux côtés des forces de défense. Vu les derniers événements, de 2025, juin 2025, pour ne pas citer cela, comme vous êtes au cœur des choses que moi, aujourd'hui, moi je suis loin, moi je vois les choses par la vidéo, les informations. Et le tout dernier événement qui a coûté la vie à ce jeune homme de 14 ans, de 12 ans, et nous savons que ce sont les hommes armés déguisés en civil, qu'on appelle les miliciens, et qui ont passé contre les hommes qui ont constitué qu'ils ne sont pas armés. Mais quand ils ont des problèmes avec ceux qui ont des armes en main, et c'est nous qui vont venir à leur secours, et ça je ne suis pas tellement satisfait. Qu'est-ce que vous voulez nous signifier par cette communication? Merci beaucoup.
1: Ouakpo Tchagnao, à vous. Hein?
2: Merci beaucoup. Vous savez, il faut toujours partir du contexte et rester avec le contenu du message. D'abord, le communiqué qui a été publié, c'est une inquiétude exprimée, non seulement de la présence militaire des étrangers au Togo, parce que il a été dit et constaté et vérifié que le pays est en train d'être militairement armé. Et la raison qu'on

0: nous dit, c'est pas pour lutter contre le terrorisme dans le nord du pays. Peut-être que vous l'avez jamais vécu, et aussi vous avez des parents au nord du pays, vous devez savoir que cette question de terrorisme est une question vraie. Et que ceux qui combattent le terrorisme là-bas, c'est des militaires togolais. Quel que soit ce que nous avions comme dents contre eux, il y en a qui sont quand même nos frères, et surtout les jeunes recrues. Peut-être qu'ils n'ont jamais tué. Là, la question de la violence militaire est un fait. Ça, c'est autre chose. Mais nous, dans notre vision que nous avions martelée et exigée, nous avions dit, notre objectif, c'est d'arriver à avoir un pacte armée-nation. Ça, je pense que peut-être que vous ne le comprenez pas aujourd'hui, mais vous allez le comprendre demain. C'est ce que je suis en train de dire. Maintenant, nous ramener à cet état de situation que le fait de se rapprocher à l'armée est une mauvaise chose, ça c'est votre point de vue. Mais nous, nous disons que pour réaliser notre objectif, et ça s'est passé dans beaucoup de pays, au dernier moment, c'est l'armée qui, dans la protection du peuple, c'est pas pour rien qu'en 2017-2018, la diaspora a cotisé de l'argent pour acheter des fleurs, pour aller remettre aux militaires. Nous avions vécu ça. Quel était le message qui était derrière ça? C'est pour créer un lien entre l'armée et le peuple. Parce que nous, on les considère comme nos frères. S'ils ne nous considèrent pas comme nos frères, il faut qu'on leur dise que non, vous êtes nos frères et que vous devez nous traiter comme vos frères. C'est le message qu'on leur a envoyé. Merci.
1: Merci de tapoter et partager. Heureusement, Binafan Koran est revenu ici. Et nous, on nous appelle si tout ça veut dire la paix. Et je pense que on s'est calmé. Merci. Et à Fofo Justin à Béni, nous, et aussi qui est du, il est conseiller municipal Golf 4, hein. Et après, je pense qu'il est du parti PSR du professeur Olou. En même temps, du CNCC. Vous avez une réaction après avoir écouté Oroakpo Tchania aujourd'hui sur le grand meeting populaire à Vaughan-sur-Romain, hein, puisqu'on demande une invitation. Il a bien expliqué ce que je comprends Oroakpo Tchania, hein, parce que c'est ça que je disais. Hein, lorsque nous avons des fanatiques en politique, c'est ça le problème. Le problème, ce n'est pas les leaders qui peuvent se. Ils peuvent se contrôler, les leaders. Mais les sympathisants, les militants, on est fâchés, celui-ci a dit ça. Mais je vous dis la vérité, hein. Le message que je reçois après des émissions, si des Togolais me croisent en route, ils peuvent me gifler, hein. Sincèrement. Je vous dis pas, je vous dis la vérité. Donc, peut-être, lui aussi me dit, ils ont un peu, voilà, entre guillemets, ils veulent éviter certaines choses, là. Comme ça, quand on leur envoie une invitation officielle, on saura que oui, ça c'est, il y a des dispositions qui seront prises par le CNCC, pas oui, le CNCC pour le meeting de Fougas. Donc, comment on va l'interpréter? D'autres personnes vont dire, mais c'est populaire, pourquoi on doit vous inviter? Donc, je pense qu'on a besoin quand même d'une clarification. C'est pas officiel, mais c'est un débat citoyen. Mais on va y avoir quand même des réponses quand même. Il faut jeter à Gbenino, le coup
2: Oui, Amos, bonsoir. Et je salue tous les auditeurs de Radio Avouleté. Et je salue mon frère, mon camarade Ouro Akotchaniaou. Je salue
0: Merci.
2: également le camarade Binafam. Nous sommes tous de la même famille et nous traitons le même sujet et nous travaillons tous ensemble. On ne peut pas refuser qu'il y ait de temps en temps des tiraillements entre nous. Nous n'allons pas prendre ça pour un sujet que les gens vont encore débattre sur quoi que ce soit. C'est un incident qui est déjà clos. Alors, je remercie sincèrement le camarade Ouro Akotchaniaou qui est revenu sur ses meilleurs sentiments et sur son sang-froid. Sincèrement, merci à lui. Et je crois que ce débat, nous devons tous le mener et cela nous donne encore plus le courage et la force de bien continuer ce que nous sommes en train de faire. Et je vais dire que ce que nous sommes en train de faire, nous sommes sur le bon chemin et nous ne devons que continuer ensemble sur ce chemin afin d'y arriver au bout de ce régime qui nous tient dans la précarité, dans la misère totale. Maintenant, je voudrais revenir au camarade Ouro Akpo Tchaniaou. pour lui demander, j'ai suivi toutes ses analyses, j'ai suivi tout ce qu'il a dit. Il a parlé de la violence d'État, tout ce qu'il a dit, les erreurs de l'opposition, il n'y a pas l'union de l'opposition. Mais pourtant, dans ce développement, il a parlé au moins de deux élections, malgré qu'on a eu à rapporter au Togo ici. En 1998 et en 2023, on a eu à remporter ces élections présidentielles au Togo. Mais le problème, c'est qu'il y a eu cette violence d'État que lui-même, il a essayé de diagnostiquer, qui fait toujours le problème. Moi, je croyais que dans son analyse, à la fin, il doit proposer des stratégies maintenant pour y arriver. Quand le peuple s'unit et que le vote, le peuple a donné sa voix dans les urnes et que ce régime dictatorial continue pas à l'arracher de force, quelle serait la stratégie que nous tous nous devions adopter afin que nos voix électoraux ne soient plus volées et prises par cela? De deux, il parle de l'union de l'opposition. Tout à fait normal. Au jour d'aujourd'hui, lui qui a participé à bon nombre depuis le combat, depuis 90 jusqu'au jour d'aujourd'hui. Alors, qu'est-ce qu'il prône? Compte tenu de ce qu'il a évoqué, qu'il n'y a pas l'union de l'opposition, qu'est-ce qu'il fait de son côté pour pouvoir rassembler tous les leaders de l'opposition afin que nous soyons un et de mener cette lutte? C'est à ça que je voudrais, ces deux questions que je voudrais en venir. D'autres questions, je les laisse d'abord. Merci, Amos.
1: Alors, allez-y, vous l'avez suivi, hein?
0: D'accord, merci beaucoup. Je remercie très sincèrement mon très cher grand frère. Nous avions travaillé, lui et moi, on a travaillé dans beaucoup d'organisations et nous avions travaillé aussi. La question qu'il me pose, c'est une question qui s'adresse à tout le monde. Si nous avions fait le diagnostic, il a parlé des élections de 98 et de... Moi, je dis, et c'est, il y a une dame qui est venue ici qui a parlé du thème. Le thème... Moi, j'ai orienté que, nonobstant la violence militaire, nonobstant le côté, c'est pas sorcier de ce régime, il y a des erreurs qu'il faut corriger. Alors, si nous avions fait tous ce diagnostic, que les divisions au sein de l'opposition aussi constituent un obstacle, qu'est-ce qu'il faut faire pour régler la question des divisions? Et il sait très bien que depuis plus de deux mois, nous nous sommes organisés pour faire le tour de tous les leaders. J'ai dit tous les leaders. J'ai dit, et je ne vais pas le cacher, j'ai dit au professeur Goguet, face à face, je suis allé chez lui le samedi passé à 6h du matin. Je lui ai dit, nous ne pouvons pas avoir avec nous, 5 professeurs d'université, je dis 5, de haut rang, et rester dans cette situation. J'ai cité le professeur Wolu, le professeur Goguet, le professeur Goyakoué, le professeur David, et leur le plus élevé parmi eux, le professeur Ninevi. Je vous ai dit que nous avions dans tout ce que nous avions fait, nous avons fait le tour de tous ces gens-là. Donc, il y a des choses qui nous dépassent. Et nous sommes des enfants, c'est comme les enfants. En tant qu'enfant, vous ne pouvez pas aller convoquer vos parents. Mais vous pouvez passer par d'autres personnes pour que ces personnes-là expriment votre volonté auprès de vos parents. Encore que nous avions rencontré tous ces responsables-là. Moi, j'étais dans toutes les délégations. Nous avions rencontré tous ces responsables qui, a priori, sont totalement ouverts. Tous. Personne nous a rejeté. Mais je ne comprends pas pourquoi, pendant deux mois, on n'arrive pas à les mettre autour d'une table. Ça, c'est la question de fond. Et si nous ne réglons pas cette question, et c'est là où je salue ce que M. Binafam a dit, si on n'arrive pas à régler, c'est une broutille. C'est quelque chose qui ne devrait pas, mais qui est. Ça dépend de la position que chacun a. Moi, j'ai dit, et je reconnais, en 2020, ce qui est arrivé à Jean-Pierre Fabre, je fais partie de ces gens-là qui avait peur. On avait tellement peur que qu'est-ce que le gars là va faire? Et je vous ai dit que, paix à son âme, Patrick Lawson avait mis un cordon de sécurité autour de lui pour le surveiller. Parce qu'il fallait avoir cette psychologie de ce niveau pour résister à ce qui s'est passé. Mais quand cela ne tient, j'ai dit que quand vous allez à la chasse, vous pouvez vous piétiner. Et c'est après la chasse que maintenant on se retrouve pour régler nos comptes. Donc, voilà ce que moi je propose. Et je pense que je fais confiance à tous nos devanciers qui sont devant et qui font le travail, que cette question sera résolue. Ça peut prendre le temps que ça va prendre, mais cette question sera résolue. Merci.
1: En tout cas, merci. Nous avons vu ça venir. C'est pourquoi il y a au moins un mois, Radio a voté pas de rancune politique. Il n'y a pas de rancune politique et économique, hein, mais nous, entre guillemets, on parle de rancune politique. Quand il y a ça, rien ne marchera. Avant de la parole à Esprit Libre, et permets-moi de relancer Binafan Kohan, et qui est aussi un jeune leader. Il y avait un petit malentendu. Il est revenu. Il connaît bien Radio Avolété. Je pense qu'il n'est pas fâché. La tension montée d'un cran, je comprends. Mais nous l'avons géré. Et ça prouve comme de fois que tu t'accueilles sur ses nerfs. C'est pourquoi si tout que ton anglais, calm down. Miaouya, on va pas mettre le feu ici. Non, jamais. Pas dans cette émission. Je sais qu'après même cette émission, j'aurai encore un appel de groupe à faire entre Uruakbo et Binafan. Nous sommes des frères, on se comprend. Binafan, tu es revenu. J'espère que tu es calmé. Oven Tukutuviria. Allez, vas-y.
0: Encore que c'est un wawa même. Je vais le convoquer chez le chef canton de Pangala.
1: Binafan, ton micro, s'il te plaît. Voilà, Uru, Miaidi. Binafan, ton micro, s'il te plaît. Oh là là, Binafan, on ne va pas perdre du temps, hein. Ton micro, Binafan. Ok, peut-être qu'il est quelque part, mais le réseau dérange. Esprit Libre, ta question d'abord. Oui, Esprit Libre, ta question, s'il te plaît.
3: Bonsoir, Monsieur Ouro.
0: Oui, bonsoir, Esprit Libre.
3: Comment est-ce que vous allez?
0: Ah, par la grâce d'Allah, ça va.
3: Courage à vous, c'est pas facile.
0: Merci beaucoup.
3: Courage à vous.
0: Merci.
3: Grand frère Ouro. Bon, j'ai pris le temps de vous écouter, mais moi, mon problème actuellement, c'est la violence politique au Togo. Et je pense tout ce que nous faisons, nous tournons en rond. Tout de suite, vous avez dit que nous avons plus de combien de professeurs d'université? Plus de 5. Vous voyez que c'est... Si c'est la stratégie à mettre en place, nous avons la matière grise, mais nous avons un problème qui est la violence politique au Togo. Et Monsieur Ouro, qu'est-ce que vous faites concrètement pour que la violence politique puisse cesser au Togo? Vous avez parlé de votre pacte, l'armée et nation, je pense. Vous pouvez nous dire quelle est la différence entre l'armée du peuple et l'armée qui nous tue actuellement? Voilà mes deux questions.
0: Merci beaucoup. Je pense que ces deux questions peuvent être formulées en une seule question. C'est-à-dire que est-ce qu'aujourd'hui on peut compter sur l'armée togolaise pour se comporter comme une armée républicaine? Cette question, c'est la recherche que nous voulons. Parce qu'il faut que nos frères militaires puissent comprendre que ils sont au service du peuple et non au service d'une personnalité. Et je sais qu'il y a beaucoup de choses qui ont évolué. Je ne vais pas aller dans les détails, mais aujourd'hui, avec les réseaux sociaux, beaucoup ont connaissance de la réalité et du service militaire pour lequel ils sont là. Et pire, c'est que ils sont aussi victimes de ce régime. Ils sont aussi victimes. Il suffit d'écouter les lives de Ferdinand Haïté par rapport à la souffrance et aux difficultés des militaires pour comprendre qu'ils sont aussi victimes que le peuple. Moi, j'ai eu la chance, j'ai fait 15 ans à Kara, je connais la vie des militaires. Et plus un peu plus grave encore, j'ai été pensionnaire de la gendarmerie pendant 6 mois. Je sais ce qui se passe. Et j'ai dit que lorsqu'on nous a libérés, tous ceux qui étaient dans notre entourage ont été éparpillés parce que l'autorité a senti, a compris qu'ils ont fait corps avec nous. Donc, on ne peut pas dire qu'aujourd'hui, tous les militaires sont mauvais. Mais il y a un groupuscule et c'est lui qui décide. Mais ce qui est sûr, c'est que lorsque le peuple va se lever, certainement, et nous sommes sûrs là-dessus, parce que j'ai dit aujourd'hui que l'armée togolaise, c'est l'arbre qui cache la forêt. Hein? Comparé à l'armée de 2005, les choses, en tout cas, je peux me dire ainsi, peut-être je peux me tromper, mais les choses ne sont plus les mêmes. Hein? Eux aussi, il y en a plein qui étaient des militaires craints et qui sont aujourd'hui au Nouf. Et il faut écouter leurs parents aussi parler et vous allez comprendre que les choses ont quand même évolué. Merci, c'est comme ça que je peux répondre.
1: D'accord. On va pas, on tire vers la fin de cette émission. Alors, tu sais, en termes de conclusion, il faut quand même relever et le dire. Et quand on parle de mobilisation, quand on parle du peuple sensibilisation, pensons également au grand meeting populaire lancé par le CNCC le 26 juillet prochain. En guise de conclusion,
2: En guise de conclusion, je pense que c'est un appel à la mobilisation générale. Hein, nous sommes dans un pays qui est un pays qui a fait un braquage constitutionnel reconnu donc par la communauté internationale, la Cour de la communauté internationale de la CEDEAO. Nous sommes dans une crise politique, une crise sécuritaire, une crise de gouvernance. Les Togolais tirent le diable par la queue. Et donc, je pense que le moment est venu d'aller vers ce que Pyramide a théorisé comme étant la résistance citoyenne pyramidale, qui s'articule autour d'un triptyque, la rupture avec cet état de fait. Et on ne peut faire cette rupture que si nous nous révoltons, si nous nous indignons et si nous nous mobilisons contre l'inacceptable. Et l'inacceptable, je pense que tous les Togolais sont unanimes là-dessus. Nous voulons vivre mieux, nous voulons vivre en sécurité, que les enfants aillent à l'école et que les Togolais de la diaspora ou ailleurs soient libres d'aller et venir et qu'une minorité ne s'accapare pas de la richesse nationale et tue les autres Togolais. C'est de ça qu'il s'agit fondamentalement.